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1: Il est 6 heures.
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1: Il est 7h.
2: Bonjour à tous. À la une de l'actualité, EDF va lancer de nouvelles aides pour pousser les Français et les entreprises vers l'électrique. Le groupe prévoit notamment des super heures creuses l'été avec un tarif à 10 centimes le kilowattheure entre 11h et 18h. Un bonus de 100 euros pour certains nouveaux contrats est aussi prévu. Des aides sont aussi annoncées pour les pompes à chaleur, les bornes de recharge ou encore l'électrification des entreprises. Une vague de chaleur touche l'ouest de la France avec plusieurs départements en vigilance orange canicule en Bretagne. Des records ont été battus hier avec près de 35 degrés à Bergerac. Une réunion interministérielle va se tenir dans deux jours. Le Premier ministre Sébastien Lecornu fera le point sur l'accueil du public, les risques de feux de forêt et l'état des nappes phréatiques. Dans l'actualité également, un tiers des motards reconnaissent dépasser les limitations de vitesse. C'est ce que révèle un baromètre. Chez les 18-24 ans, ils sont même 44% à admettre rouler trop vite. Mylène Desbacq avec Julie Pierret.
3: Fabio est étudiant, il est en moto, il dépasse souvent les limitations de vitesse.
4: Ouais, moi je sais qu'en moto j'ai du mal à respecter une limitation de vitesse beaucoup plus qu'en voiture. Il y a des jours où j'ai besoin de cette petite adrénaline, ce petit truc-là où on roule un peu vite en moto. Je roule facile 30 km au-dessus des limitations en moyenne.
3: Il recherche des sensations fortes, pourtant 8 motards sur 10 pensent qu'ils sont plus exposés aux accidents que les automobilistes. C'est le cas de ce conducteur de 56 ans.
5: Ce qui me pousse à être prudent, c'est le poids de ma machine. Le cross-tour, il fait 274 kg. Donc en cas de chute, ça ne pardonne pas. Quoi. On peut se faire amputer d'une jambe si on devait chuter que la moto devait tomber sur la jambe. Au mois d'octobre dernier, j'ai bêtement accéléré et ça m'a valu une suspension de permis de 6 mois. Je me suis fait prendre à 96, retenue 91, sur une portion limitée à 50. Quoi. On se surestime parfois, on se pense vertueux et en fait, on peut ne pas l'être.
3: Des comportements qui inquiètent les professionnels de la sécurité routière alors que la vitesse reste la première cause d'accidents mortels sur les routes en France.
2: Et attention aux amendes si vous ne respectez pas les règles. 68 euros et un point en moins sur un dépassement de moins de 20 km/h. En tennis, Gaël Monfils a fait ses adieux à Roland-Garros hier soir. Il a été battu au premier tour en 5-7 par son compatriote Hugo Gaston. À 39 ans, Gaël Monfils dispute sa dernière saison sur le circuit. Il va prendre sa retraite à la fin de l'année. Aujourd'hui, c'est l'entrée en lice côté français de Loïs Boisson. Elle affronte Anna Kalinskaya. Voilà pour l'essentiel de l'actualité. Belle journée à tous.
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9: Bonjour. Bienvenue dans votre rubrique matinale du Finlandais.

0: Dark Belt est un trio de rock bordelais aux influences de pop anglaise, metal et grunge. Il y a un an, le groupe Dark Belt a sorti son premier EP introspectif de 7 titres, On the Surface.
1: Un voyage au cœur de la mémoire, de la perte, de la résilience, entre voix intimes, ambiance sobre et poétique et tensions émotionnelles, chaque morceau creuse l'ombre pour mieux retrouver la lumière.
0: Le premier extrait que vous venez d'écouter s'appelle The Last Destroyer, un cri intérieur, un combat pour rester debout malgré les blessures. Une œuvre humaine, profonde et lucide, comme une bande son pour ceux qui tiennent bon dans le chaos.
1: À écouter sur toutes les plateformes. Ils ont été sélectionnés pour le tremplin Milos en Fête 2026 en Gironde, le samedi 30 mai. On vous laisse avec deux autres de leurs titres, Under the Light et Everything for Now.
0: Et un petit coucou à mon copain Bûche, c'est lui qui m'a fait connaître ce groupe, et un clin d'œil à toutes les petites semences aux années lycée.
2: Coucou.

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3: Les sapeurs-pompiers Cheylardois ont le plaisir de vous annoncer leur centenaire. Rejoignez-nous pour fêter cet anniversaire, le samedi 6 juin, à la salle des fêtes du Cheylard. Au programme, structure gonflable et chasse au trésor pour les enfants, exposition véhicules et sur l'histoire du centre, manœuvre des équipes

spécialisés sapeurs-pompiers, petite restauration et plein d'autres surprises. Et pour clôturer la journée, venez déguster un délicieux jambon à la broche avec soirée dansante. Réservation au 06 61 12 50 83. Un feu d'artifice clôturera cette journée. L'Association des Créartistes est heureuse de vous inviter à sa première édition du Festival de Théâtre Amateur Jeunesse, La Passerelle des Comédiens. Samedi 30 mai à la Salle du Foyer au Chélard, toute l'équipe des Créartistes vous accueille à partir de 10h30 et vous propose 6 spectacles de 3 compagnies différentes. De 10h30 à 17h30, 5 groupes d'enfants et d'adolescents venant de toute la vallée de l'Eyrieux se succéderont sur les planches et joueront leurs pièces qu'ils ont préparées durant cette année. À 20h30, la compagnie du Cheval Noir vous présentera son spectacle le clownesque, le grand concert de la Grande Miloute. Tout au long de la journée, vous pourrez vous restaurer sur place avec Food Truck, La Vida & Co. Vous trouverez également crêpes, buvettes. N'hésitez pas à venir découvrir. 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
1: Dans le cadre de ces actions, le CDAD de l'Ardèche propose plusieurs permanences de consultation juridique gratuites et ouvertes à toutes et tous. Ces permanences, appelées Point Justice, sont organisées sur tout le département de l'Ardèche. Afin que vous puissiez orienter utilement vers ces lieux d'accès aux droits, vous trouverez chaque mois les lieux et dates des différents points justice à disposition du public. Pour retrouver les permanences du CDAD 07, contactez le secrétariat au 04 75 40 28 ou consultez le site internet www.cdad07.fr. Samedi 30 mai à Saint-Agrève, le club Le Chat organise une balade de voitures anciennes avec roadbook découverte, départ de la place des Cévennes à 9h, café d'accueil, repas-restaurant, plaque rallye, t-shirt, inscription au plus vite, prix par équipage entre 120 et 140 euros, contact par mail à le.chat.07@icloud.com.
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2: Il est 8h.
3: Bonjour à tous. À la une de l'actualité, une vague de chaleur sur l'ouest de la France. 8 départements sont en vigilance orange canicule. Ce matin, le Finistère, le Morbihan, la Manche, l'Ille-et-Vilaine, la Loire-Atlantique, la Mayenne, le Maine-et-Loire et la Vendée. La journée d'hier a été la plus chaude jamais enregistrée en France pour un mois de mai. Les températures vont atteindre les 36 degrés au meilleur de la journée aujourd'hui, prévient Météo France. Ça sera aussi le cas demain. Et par rapport à cet épisode de chaleur, une réunion interministérielle va se tenir dans 2 jours. Le Premier ministre Sébastien Lecornu fera le point sur l'accueil du public, les risques de feux de forêt et l'état des nappes phréatiques. L'une des conséquences des fortes chaleurs, l'axe TGV Sud-Est a été fortement perturbé hier près de Lyon après une panne d'alimentation électrique. Plusieurs trains ont accusé jusqu'à 4 heures de retard en pleine chaleur. Les passagers d'un TGV tombé en panne sans clim ont même dû être évacués. Une locomotive diesel a ensuite dégagé le train bloqué. Les États-Unis annoncent avoir mené des frappes dans le sud de l'Iran hier. Ces opérations visaient des sites de lancement de missiles et des embarcations soupçonnées de vouloir poser des mines. Plusieurs explosions ont été entendues dans la ville portuaire de Bandar Abbas. Le secrétaire d'État américain Marco Rubio dit qu'un accord avec l'Iran reste possible. Retour en France, à vos stylos, la Poste tente de vous redonner l'envie d'écrire à la main. Elle lance la 2e édition de sa fête de l'écrit dans 15 bureaux de poste à travers la France, Julie Pierret.
4: Oui, 15 bureaux de poste dans lesquels vous avez des animations, des ateliers d'écriture, des initiations à la calligraphie, des jeux autour de la langue française et des concours de lettres. Et c'est d'ailleurs ça qui est le plus convoité. Vous devez rédiger une lettre adressée à une personne réelle ou imaginaire, proche ou inconnue, dans le cadre du concours Lettre A. Des cartes postales et des timbres spéciaux sont aussi distribués pour encourager les échanges épistolaires. Pour la Poste, l'idée est simple, c'est de remettre en avant l'écriture manuscrite comme lien social et outil de transmission entre les générations à l'heure où les SMS et les smartphones sont omniprésents.
3: Merci Julie. Et on compte 15 bureaux de poste participants comme à Saint-Étienne, Dijon, Nancy, Lille, Valenciennes, Montpellier, Toulon ou encore à Paris. Et du football avec le barrage Ligue 1, Ligue 2. Saint-Etienne, 3e de Ligue 2, reçoit Nice, 16e de Ligue 1. Les Verts veulent monter, les Aiglons restent dans l'élite. Coup d'envoi à 20h45. Le match retour aura lieu vendredi à Nice. Belle journée à tous.
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10: Hey, salut à toi, auditeur auditrice de RDB. Ici Louise. Je t'avais manqué, n'est-ce pas? Allez, cette semaine, c'est à mon tour de vous proposer une mixtape. 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Bonne écoute!

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0: Bonjour à tous, nous fêtons Béranger aujourd'hui. Voyons voir de suite si les planètes seront les annonciatrices de bonnes nouvelles.
1: Eh bien, pas vraiment, les béliers, les planètes vous chahutent un petit peu. Trop de choses à faire, à penser. Essayez de garder votre calme et surtout votre sérénité.
0: Taureau, vous aurez une intuition formidable, ce qui va vous permettre de déjouer certains pièges, notamment au travail.
1: Les gémeaux, votre intelligence innée, votre intégrité, votre bon sens devraient vous assurer un beau succès.
0: Cancer, de nouvelles possibilités vont se présenter pour aller plus loin dans une construction d'histoire d'amour.
1: Les lions, vos pensées sont structurées, alors surtout ne vous laissez pas aller à des rêveries fantaisistes.
0: Vierge, si vous êtes à la recherche d'un emploi, vous devriez recevoir une proposition concrète très intéressante.
1: Les balances, vous pourriez vous sentir irritable sans trop savoir pourquoi. Offrez-vous un espace de décompression mentale.
0: Scorpion, le climat sera génial avec ceux que vous aimez, votre confiance en vous est communicative. Vos proches d'ailleurs seront sous le charme.
1: Sagittaire, votre insatisfaction vous pousse à en faire toujours plus. Vous êtes persuadé que votre détermination et votre ténacité vous mèneront à la réussite.
0: Capricorne, on vous énerve, on vous bouscule. Surtout, gardez votre sang-froid.
1: Les Verseaux, vous ferez preuve d'une exceptionnelle maturité dans votre comportement, ce qui vous permettra de tirer profit dans tout ce que vous entreprendrez.
0: Enfin, Poisson, comptez davantage sur le cœur et les sentiments que sur l'esprit et l'intellect pour pouvoir avancer. Bonne journée à tous. Demain, nous fêterons Augustin.
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1: 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Ce concert est en libre participation.
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1: Il est 9h.
2: Bonjour à tous, à la une de l'actualité, 7 décès directement ou indirectement liés aux fortes températures de ces derniers jours en France. C'est ce qu'avance ce matin la porte-parole du gouvernement, Maud Bréjon, avec au moins 5 noyades et des morts aussi lors de compétitions sportives. Météo France a placé 8 départements en vigilance orange canicule, le Finistère, le Morbihan, la Manche, l'Ille-et-Vilaine, la Loire-Atlantique, la Mayenne, le Maine-et-Loire et la Vendée. Et par rapport à cet épisode de chaleur, une réunion interministérielle va se tenir dans 2 jours. Le Premier ministre Sébastien Lecornu fera le point sur l'accueil du public, les risques de feux de forêt et l'état des nappes phréatiques. Le procès d'un animateur périscolaire d'une école maternelle s'ouvre aujourd'hui à Paris. Il est jugé pour agression sexuelle sur 8 enfants de 3 à 5 ans, mais aussi pour des faits visant 2 collègues. L'affaire a éclaté il y a 1 an après les témoignages de plusieurs élèves. Les familles dénoncent aussi des défaillances dans le traitement d'un premier signalement effectué dès septembre 2024. Dans l'actualité également, un tiers des motards reconnaissent dépasser les limitations de vitesse. C'est ce que révèle un baromètre. Chez les 18-24 ans, ils sont même 44% à admettre rouler trop vite. Mylène Debac avec Julie Pierret.
3: Fabio est étudiant, il est en moto, il dépasse souvent les limitations de vitesse.
4: Ouais, moi je sais qu'en moto j'ai du mal à respecter une limitation de vitesse beaucoup plus qu'en voiture. Il y a des jours où j'ai besoin de cette petite adrénaline, ce petit truc-là où on roule un peu vite en moto. Je roule facile 30 km au-dessus des limitations en moyenne.
3: Il recherche des sensations forte. Pourtant, 8 motards sur 10 pensent qu'ils sont plus exposés aux accidents que les automobilistes. C'est le cas de ce conducteur de 56 ans.
5: Ce qui me pousse à être prudent, c'est le poids de ma machine. Le cross-tourer, il fait 274 kg. Donc, en cas de chute, ça ne pardonne pas. On peut se faire amputer d'une jambe si on devait chuter, que la moto devait tomber sur la jambe. Au mois d'octobre dernier, j'ai bêtement accéléré et ça m'a valu une suspension de permis de 6 mois. Je me suis fait prendre à 96, retenu 91, sur une portion limité à 50, quoi. On se surestime parfois, on se pense vertueux et en fait, on peut ne pas l'être.
3: Des comportements qui inquiètent les professionnels de la sécurité routière alors que la vitesse reste la première cause d'accidents mortels sur les routes en France.
2: Et attention aux amendes si vous ne respectez pas les règles. 68 euros et 1 point en moins sur un dépassement de moins de 20 km/h. Du football avec le barrage aller Ligue 1, Ligue 2, Saint-Etienne, 3e de Ligue 2, reçoit Nice, 16e de Ligue 1 ce soir à 20h45. Les Verts veulent monter, les Aiglons rester dans l'élite. Belle journée à tous.
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1: Il est 10h.
2: Bonjour à tous. 8 départements du nord-ouest de la France en vigilance orange canicule. Ça concerne le Finistère, le Morbihan, la Manche, l'Ille-et-Vilaine, la Loire-Atlantique, la Mayenne, le Maine-et-Loire et la Vendée. Il va encore faire très chaud aujourd'hui. Ces derniers jours, 7 décès sont directement ou indirectement liés aux fortes températures selon le gouvernement, avec au moins 5 noyades et des morts aussi lors de compétitions sportives. Ces fortes chaleurs, justement, elles seront à l'ordre du jour d'une réunion interministérielle. Ce sera jeudi. Le Premier ministre Sébastien Lecornu fera le point sur l'accueil du public, les risques de feux de forêt et l'état des nappes phréatiques. Les acteurs de la filière électrique reçus à l'Élysée par Emmanuel Macron aujourd'hui. Le chef de l'État veut accélérer à l'électrification du pays pour réduire la dépendance aux énergies fossiles et limiter la facture pétrolière. EDF doit aussi annoncer 240 millions d'euros d'investissement pour financer notamment des pompes à chaleur, des bornes de recharge et l'équipement des poids lourds électriques. Le secteur promet 12 000 recrutements et 3 000 apprentis par an. Premier procès public dans le scandale des violences sexuelles du périscolaire à Paris. Un animateur de 36 ans est jugé aujourd'hui pour agression sexuelle sur plusieurs enfants d'une école maternelle du 11e arrondissement de la capitale. Le collectif MeToo École appelle à un rassemblement devant le tribunal en soutien aux familles. À vos stylos, La Poste tente de vous redonner l'envie d'écrire à la main. Elle lance la deuxième édition de sa fête de l'écrit dans 15 bureaux de poste à travers la France, Julie Pierret.
1: Oui, 15 bureaux de poste dans lesquels vous avez des animations, des ateliers d'écriture, des initiations à la calligraphie, des jeux autour de la langue française et des concours de lettres. Et c'est d'ailleurs ça qui est le plus convoité. Vous devez rédiger une lettre adressée à une personne réelle ou imaginaire, proche ou inconnue, dans le cadre du concours Lettre A. Des cartes postales et des timbres spéciaux sont aussi distribués pour encourager les échanges épistolaires. Pour La Poste, l'idée est simple, c'est de remettre en avant l'écriture manuscrite comme lien social et outil de transmission entre les générations à l'heure où les SMS et les smartphones sont omniprésents.
2: Merci Julie, on retrouve des bureaux de poste participants à Paris, Saint-Etienne, Brest, Montpellier ou encore Toulon. Vous retrouverez tous les bureaux participants sur le site de La Poste. Et puis en tennis, fin du premier tour de Roland-Garros aujourd'hui, sur les courts notamment Moïse Kouamé, Corentin Moutet, Alexandre Muller, Clément Tabur, Elsa Jacquemot, Louise Boisson, Diane Paris et Alice Tubello. Voilà pour l'essentiel de l'actualité. Bonne journée à tous.
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4: 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Je demande « Qui êtes-vous ?» Une voix rauque me répond « Ce n'est pas la question. » Une autre avec satisfaction « Tu as peur ?» Moi ?« Oui, bien sûr. » « Qui êtes-vous ?» La voix. On verra ça plus tard.
5: Bonjour, bienvenue dans votre magazine Parole, un magazine consacré aujourd'hui au livre de Johann Barbereau, Dans les geôles de Sibérie, paru aux éditions Gallimard, collection Folio. Nous l'avons rencontré dans le cadre du festival du premier roman à Chambéry et nous lui avons demandé bien quelle avait été l'origine et la genèse de ce livre.
6: Moi, je me suis senti, oui, un peu appelé, contraint presque de l'écrire, ce livre. Oui. Puisque, bon, bah, il est né de mon expérience en Russie, qui est une expérience heureuse au début, et je parle aussi dans mon livre de mon amour de la culture russe et du bonheur en fait que j'ai eu à vivre dans ce pays, mais ça s'est fini quand même en prison, puis en hôpital psychiatrique, puis voilà cette longue cavale et aventure que je décris dans ce livre, dans les geôles de Sibérie. Oui, rentré de tout ça, je me sentais tenu de l'écrire ce livre pour plusieurs raisons. Parce que déjà, il y avait le récit journalistique qui avait existé autour de mon histoire qui ne me convenait pas. Rien n'était faux ou fondamentalement erroné dans ce qui avait été raconté, mais il n'y avait pas l'expérience, le fond de ce que j'avais vécu et qui peut être dit, je crois, qu'avec de la littérature. Donc je me suis senti tenu. Et puis aussi parce que ça fait très longtemps que j'écrivais. Et je me suis dit, bah, cette fois-ci, je vais mettre de côté toutes ces inhibitions, tous ces grands modèles. Et je me dois d'écrire ce livre.
5: Un devoir peut-être avec deux autres raisons. La première, c'est celle de votre écriture pendant que vous étiez en prison et des textes que vous faisiez évader au fur et à mesure. Et puis aussi la demande de vos co-détenus qui disaient « il faut que tu parles de ce qui se passe ».
6: Oui, c'est vrai, il y a un peu ça. Il y a un peu ce devoir moral de plusieurs prisonniers d'ailleurs, mais un en particulier qui m'a dit ça, tu l'écriras et tu dois écrire ce livre. Et c'était presque une commande, ouais, d'un des co-détenus, ouais, avec lequel je partageais une cellule. Ouais. C'est une commande morale, on pourrait dire ça. Ça me plaît pas mal comme formule.
5: Quelle était la raison ou l'objectif pour lui de cette commande morale ?
6: C'est de témoigner. Alors il y a de ça dans mon livre, ça ne se résume pas à un témoignage, hein, j'ai voulu faire un peu autre chose, mais je crois que c'est aussi ce désir, peut-être, quand on est minuscule ou quand on se sent minuscule, écrasé dans un système, dans une prison au fin fond de la Sibérie, qu'il ne reste pas rien de tout ça, qu'on fasse résonner un peu son nom. Et c'est pour ça que je passe aussi beaucoup de temps dans ce livre à dresser les portraits des gens que j'ai rencontrés en prison. Je crois qu'il y a ça, c'est ce désir très humain de laisser une trace. Qu'une trace reste dans un livre écrit en français, pour eux, c'était quelque chose d'incroyable. Et ça dit aussi peut-être quelque chose sur la force du livre. Aujourd'hui, on se lamente beaucoup, et à juste titre. Hein, c'est vrai qu'on est dans un monde où le média vidéo a pris énormément de place. Mais certains encore, y compris au fin fond des geôles de Sibérie, croient en la puissance de l'écrit. Quand je vous dis ça, c'est pas une posture d'écrivain ou quelque chose pour agrémenter le livre. C'est vraiment quelque chose qui est arrivé, qui m'a frappé. Ouais.
5: L'importance de l'écriture, du livre, vous en parlez tout au long de votre roman, à la fois par rapport à vous qui écrivez, comme je disais tout à l'heure, et qui faisait évader votre écriture, mais aussi votre recherche de livres en français, souvenirs de littérature et de poésie qui vous tiennent et qui parfois vous font mal parce que vous oubliez les poésies d'amour par moments.
6: Oui, oui, oui. Je crois qu'on vit avec la littérature et alors, il y a un écueil, hein, le risque, on le connaît tous. Nous autres grands lecteurs, parce que je suis avant tout un grand lecteur, le risque, c'est le bovarisme. C'est de se perdre dans un monde irréel, de romans qui nous portent loin du monde. Mais à l'inverse, je crois et j'espère participer de cette littérature qui se coltine le monde, qui n'en éloigne pas, mais qui permet peut-être de l'appréhender, de faire face aussi au pire. C'est ce que je dis en fait dans mon livre, c'est que lire beaucoup la littérature m'a aidé à faire face en fait. Alors pas seulement à travers des poèmes, des bribes de poèmes, je jouais à ce jeu de me rappeler des choses, mais je crois aussi que quand on a beaucoup lu, on est prêt à faire face à beaucoup de choses. On a l'ingéniosité de Casanova qui s'échappe de la prison des plombs à Venise au XVIIIe siècle et on est habité par ça. Ou aussi par le grand poème de la fraternité de François Villon, Frères humains qui après nous vivaient. Et tout ça, ça forme intellectuellement, ça informe un corps aussi. Je crois que le courage et les forces intellectuelles que j'ai mis dans dans ces évasions, elles viennent aussi de là.
5: Vous commencez votre livre par quelque chose de très symbolique, me semble-t-il. C'est la baignade dans le lac Baïkal. Par moins 44, après un moment de bien-être, vous allez devoir vous plonger dans quelque chose de terrible. Là, c'est l'eau et le froid pour en sortir plus fort.
6: Oui, oui, oui, ça, c'est la plongée en eau froide. Alors, à vrai dire, cette image qui a l'air pourtant évidente, et vous avez raison, hein, beaucoup font cette lecture-là, eh bien, quand on écrit, tout n'est pas forcément transparent, même le plus évident. Ce chapitre, premier chapitre, je ne l'ai pas construit vraiment comme une métaphore de ce qui allait arriver. Je voulais vraiment décrire cette expérience forte pour moi de se retrouver dans un endroit magnifique, hein, sur le lac Baïkal, par moins 40 en effet, et de plonger dans une eau qui est à 0 degré. L'eau à 0, elle est presque chaude comparée au moins 44 qui nous saisissent, et à la glace, l'eau se transforme en glace sur le corps pendant quelques secondes. Donc j'ai décrit ça, oui, pour décrire mon expérience en Sibérie, mais qui encore à ce moment-là fait partie des expériences joyeuses. Je souhaite à tout le monde de connaître cette plongée en eau froide, car vraiment, c'est une expérience corporelle saisissante et je crois qu'il faut avoir vécu ça. C'est pas une douleur en fait hein, de vivre cette expérience-là, mais c'est se confronter à d'autres conditions climatiques, mettre son corps dans un état tout autre. Voilà, donc pour moi, c'était encore les joyeusetés de la vie en Sibérie, ça. Et puis ensuite, la glace, la vraie, intérieure, elle est venue quand j'étais jeté en prison. Oui.
5: La joyeuseté, dans votre roman, il y en a quand même beaucoup. Ce n'est pas que la prison, les moments durs. On peut penser notamment à votre arrivée en Russie et comment vous avez été initié à la Russie par trois femmes. Comment ça a été fort, votre femme Margot, les rencontres magnifiques que vous avez eues avec elle, comment vous l'avez rencontrée, comment vous êtes mariée, comment votre enfant est arrivé. Il y a tous ces moments aussi très, très forts et très joyeux dans votre roman.
6: Oui, c'est vrai. C'est un livre où je parle de ma russification, en quelque sorte, aussi. Hein. En effet, je me suis russifié et avec joie, parce que je crois que mes amis les plus chers sont en Russie. Je le rappelle aussi souvent, mais les héros, et en particulier surtout les héroïnes, il y a deux héroïnes importantes dans le livre qui m'ont aidé, qui m'ont sauvé. Il y a les trois sœurs, en effet, qui m'ont initié, qui m'ont accueilli, vraiment, en Russie. Et oui, donc c'est tout ça que je raconte, et ma proximité très forte avec la culture russe aujourd'hui, encore. Voilà comment ça m'a transformé. Et tout ça m'a transformé. Je prends tout, en fait, dans l'expérience de la Russie. Les bonheurs, comme la prison, comme l'hôpital psychiatrique, et je peux pas vraiment mettre de barrière entre toutes ces expériences, ouais, c'est tout ça en fait qui m'a formé.
5: L'arrivée aussi à l'Alliance française, je pense que ça a été aussi une formation, arriver dans un lieu, je vais dire miteux, désespérant, pour réussir à en faire quelque chose au bout de 2 ans.
6: Oui, mon travail en effet c'était de diriger une Alliance française. Alors on se fait parfois des fausses idées sur les Alliances françaises. Le dispositif culturel français à l'étranger, il y a les instituts français qui sont très riches, qui sont financés directement par les ambassades, et puis les Alliances françaises qui sont des associations de droit local et qui doivent s'autofinancer avec les cours de français pour vivre, et sinon elles ferment. Et donc moi j'ai été nommé directeur, mais il ne faut pas du tout s'imaginer que c'était la grande vie des diplomates hors sol, quoi. Pas du tout. C'était la réalité rugueuse d'une structure qu'il faut faire vivre, trouver les moyens. Et en effet, j'arrive dans un endroit un peu désespérant, ouais, miteux, où on me dit même que peut-être que je vais être celui qui va devoir fermer la structure tellement elle périclite. C'était un travail qui m'a passionné, ouais. Parce que c'était un travail qui me mettait en contact aussi avec des gens très différents. Dans une journée, je pouvais rencontrer autant le maire de la ville, un directeur de théâtre, et puis fréquenter les squats improbables d'artistes aux alentours de l'Alliance, et puis Ninel, qui était une de mes amies octogénaires, qui vendait du miel au marché, et j'étais en contact avec qui n'arrive jamais en fait dans la vie, ou très rarement. C'est ces moments où on connaît de toutes les classes sociales. Ce qui me donnait accès à ça, c'était l'incroyable francophilie qui existe en Russie et qu'on a peine à mesurer quand on n'y a pas été confronté. Ce qui fait que c'était aussi très joyeux pour moi, évidemment, et pour un Français de vivre en Russie, pour peu qu'on parle un peu russe, ou qu'on ait la volonté de faire des rencontres, on va les faire très facilement. Et c'est cette expérience aussi que je raconte. Ouais.
4: L'isolateur, on dit plutôt la quarantaine, entre Zec et la cellule spéciale qui accueille les nouveaux. On y fait ses premiers pas dans le monde. Cela dure une semaine en général, le temps du dressage préliminaire, le temps d'être examiné. Tout le jour, toute la nuit, des micro-écoutes et une caméra filme les 20 mètres carrés que nous partageons à 5 ou 6. Une table, 2 bancs, des lits superposés, un lavabo, des latrines séparées où règne une puanteur difficile qui contamine le cachot entier. Vanka est là, le tuberculeux malingre que j'ai croisé une première fois en garde à vue. Il y a Tolia, 24 ans, arrivé tout à l'heure. Il y a Adam, le colérique, et Kostia, la vingtaine, eux aussi. 2 autres sont partis le jour de mon intégration. 2 ombres à peine entrevues. Hormis Vanka, tous les pisseux, on nomme ainsi les jeunes détenus, j'ai dépassé les 30 ans.

0: Est-ce que ces rencontres, ces réussites, le fait de rencontrer une multitude de gens très différents, depuis des apparatchiks à des gens tout simples, c'est pas une raison pour lesquelles vous avez été repéré et embarqué dans cette histoire ?
1: C'est pas impossible, c'est une bonne hypothèse. Les raisons fondamentales du compromat, donc c'est de ce qui m'est arrivé en fait, c'est-à-dire on a monté un dossier compromettant contre moi pour me disqualifier et se débarrasser de moi. Il n'est pas impossible en fait que ma sociabilité trop grande, ma trop grande confiance aussi en moi, en la Russie, parce que je vivais depuis longtemps en Russie, et c'est ce moment où en fait on ne voit plus les dangers. C'est à ce moment-là qu'on est le plus exposé. Possible que les gens que j'avais sur le dos, qui m'observaient, se demandaient un peu quel drôle d'olibrius j'étais à en effet fréquenter un peu tout le monde, me balader dans toutes les sphères de la petite ville d'Irkoutsk. Et oui, il est possible que j'ai attiré l'attention sur moi par cette activité-là aussi. Oui.
0: Un dossier monté contre vous et vous vous retrouvez donc interpellé, amené en prison. Vous racontez tout ce qui s'est passé pour vous, de dur et de moins dur. On a le

0: protégé. À partir d'un moment, enfin, passé un premier moment, je décris quand même des expériences de violence que j'ai vécues en prison, mais passé un premier moment, ouais, je bénéficiais d'une sorte de protection parce que j'étais le Franzus, le français, qui pouvait éventuellement se plaindre, être entendu. Donc il y avait... Il y avait ces craintes de la part des tortionnaires qui habitaient cette prison. Donc j'ai bénéficié d'une relative protection. Relative parce que quand même j'étais accusé de pédophilie, d'être un pédocriminel. Et dans n'importe quelle prison du monde, quelqu'un qui est accusé d'avoir commis ce genre d'ignominie est quand même malmené, pour ne pas dire plus, à une espérance de vie relativement limitée. Donc je naviguais entre la possibilité d'être relativement épargné ou protégé, mais aussi je devais sans cesse me battre pour ne pas subir le pire du fait des accusations qui pesaient contre moi.
1: Relativement épargné, effectivement, on peut prendre l'exemple de la Saint-Valentin où les femmes qui vous gardent vous attrapent et vous vont subir des violences terribles et elles se font réprimander parce qu'ils ont pris le français pour faire ces violences. Donc à la fois vous étiez protégé, mais à la fois vous avez subi des tortures assez, assez dures.
0: C'est ça, c'est exactement ça. C'est-à-dire que ça montre aussi la grande liberté qui existe en prison pour les gardiennes et pour toute cette espèce de petite mafia qui contrôle la prison, qui est un mélange de gardiens, gardiennes et puis quelques détenus aussi mafieux. Donc eux ont le contrôle, mais en effet, le soir de la Saint-Valentin, des gardiennes qui veulent s'amuser attrapent n'importe qui et frappent et torturent comme elles l'entendent. Sauf qu'il y a quand même une chef qui veille au grain et qui se rend compte que quand même elles m'ont attrapé moi, les autres n'en étaient pas conscientes. Et c'est là en fait, c'est le moment où moi je prends conscience que j'ai peut-être un atout à jouer, c'est de jouer cette carte du français et de dire attention, si vous m'attaquez, si vous vous attaquez réellement à moi, ça va se retourner contre vous. C'est classique rapport de force dans les relations humaines, mais alors là, évidemment, dans un contexte extrêmement violent, celui d'une prison sibérienne.
1: Cette situation s'est passée quand vous étiez dans l'isolateur. Ensuite, vous passez à la cellule 145, où là aussi, on voit que la situation n'est pas la même pour tous les détenus, puisque vous vous trouvez, entre guillemets, dans une cellule chauffée, avec de quoi manger, presque un palace, si je le dis en souriant.
0: Oui, alors, palace relatif quand même, évidemment. Palace, eut égard de la condition du détenu normal dans cette prison. Oui, à un moment, j'accède en effet à cette cellule privilégiée, parce que justement, on veut m'épargner, et que le directeur de la prison se rend compte que ce sont ses intérêts plutôt de m'épargner le pire. Voilà pourquoi j'accède en effet à une cellule avec quelques privilégiés, alors des mafieux de haut rang qui eux contrôlent un peu les choses, et puis d'autres que moi qui ont été mis là, qui bénéficient de protection en fait. Voilà, c'est la cellule des gens de pouvoir et des protégés, et j'y accède, et en effet je vais vivre des moments un peu plus faciles à ce moment-là
1: avec le chef qui vous explique les règles. On peut faire à peu près ce qu'on veut, sauf qu'il ne faut jamais mentir. Et ça, c'est une règle parfois difficile à tenir dans la situation où vous êtes.
0: Oui, oui. Ne jamais mentir, ne jamais mentir entre nous. Alors, une des premières questions que pose un détenu à un autre quand ils se rencontrent, c'est quel est ton article ? Quel est ton article de loi ? Et c'est sur celui-ci qu'il ne faut surtout pas mentir, en effet, parce que, voilà, on veut savoir à qui on a affaire. On en revient au fameux article que j'avais moi, qui était diffusion de documents pédopornographiques, et puis bientôt, au bout de quelques semaines, viol. Viol de ma propre fille. Et quand un détenu en rencontre un autre, il lui demande la première question, son article de loi. Moi, à ce moment-là, la première fois que je dois répondre à cette question, c'est diffusion de documents. Alors, c'est un peu infamant, mais c'est pas encore un viol. Et puis plus tard, je vais être accusé de viol. Et là, je le dissimule, en fait, cet article de loi. Je révèle pas que mon article de loi a changé. C'est ça qui va me valoir, en fait, la colère du chef de la cellule, qui a été renseigné par les gardiens, donc par les ennemis, pas par ses gardiens amis, mais par les ennemis. Et là, ça va le rendre fou, et de nouveau, je vais être confronté à des situations délicates, à ce moment où il faut sauver sa peau. De toute façon, sur tous ces moments-là, je suis dans des situations où il faut essayer d'avoir la meilleure attitude, prendre la meilleure décision, avoir la meilleure répartie pour survivre.
1: Et à ce moment-là, vous allez encore changer de cellule pour qu'on puisse sauver votre peau, en tout cas c'est la décision.
0: Oui, je suis évacué de cette cellule où je cours les plus grands dangers, et c'est pas de mon fait, puisque évidemment on

le choisit pas, hein. Mais j'étais dans une cellule qui était filmée, écoutée 24 heures sur 24, avec de la lumière 24 heures sur 24, donc des conditions difficiles, mais en revanche, le fait qu'elle soit écoutée en permanence, cette cellule, a permis aux gardiens de se rendre compte que là, je courais des grands risques. Et donc, ils ont décidé, en effet, de m'exfiltrer en quelque sorte de la cellule devenue dangereuse et de me transférer dans une autre.

On vient me chercher, le maton me fait avancer dans les couloirs, tête basse, main dans le dos. Le dressage est réussi. Je connais par avance les arrêts, les passages étroits, les portiques et les croisements. J'ai en tête le plan d'une grande partie de la prison. Je suis aux aguets, je cherche les failles. Je pense à l'évasion. Pure folie dans le quartier de haute sécurité. Mais Gel m'enferme dans une pièce minuscule et crasseuse. J'attends mon passage devant la commission disciplinaire. Les odeurs d'urine et de tapas froid se fondent habilement. J'ai reconstitué ma citadelle intérieure, les murs peints en glauques mindifères. Le chien qui gueule dans le couloir m'apitoie. Je n'ai pas de cigarette. Je décide de réciter. Par manie et par jeu, j'égrène depuis quelque temps les poèmes, les fragments de textes, les citations que ma mémoire a conservées. Je commence par le Mondain, le poème de Voltaire, et d'une redoutable puissance comique en ces lieux.

0: Alors tout à l'heure, vous disiez qu'on devait donner son article, donc 312, presque c'est de votre nouveau nom, 312. D'ailleurs, tout au long de ce que vous avez vécu, vous allez changer plusieurs fois de nom. À un moment, si je ne me trompe pas, vous appelez Yo Amchik, puis Vania, puis 312, comme si votre identité était gommée dans cette histoire.
1: Alors je dirais pas identité gommée, je dirais que c'est l'identité multiple. Et nous sommes tous plusieurs. Alors Yoan Chik, c'est le... parce que alors, ce qu'il faut dire, c'est que la langue russe, en fait, utilise des suffixes et des préfixes parfois, mais surtout des suffixes caressants, disons, qu'on utilise entre amis. Et on trouve ça dans la littérature russe. Hein. Ivan, par exemple, c'est Vania. Ou alors Vanka. Et alors moi, je m'appelais Johan. Johan, c'est le, en russe, c'est aussi une variante de Ivan, Ivan. Et donc mes amis me donnaient un suffixe affectueux et m'appelaient Johanchik à Rostov. Et j'étais très content d'être devenu Johanchik en Russie. On m'a appelé aussi Vania. Alors là, c'était en prison. Vania, parce que ça vient de Ivan, et pour eux, c'était plus facile à prononcer qu'Johan. Mais... Je n'ai jamais pris ça comme mon identité qui était gommée, c'est plutôt une nouvelle identité qui se formait. J'étais en prison, je devenais le prisonnier Vania, ouais. Et ça ne m'a jamais dérangé, puisque moi-même, j'ai dû changer d'identité aussi en cavale, je suis devenu Landoff. Et voilà, donc ça, je crois que ce jeu des masques et des identités, bon, c'est quelque chose déjà qui est classique dans l'écriture d'un livre, mais qu'on vit tous. Hein. On a tous des masques et des identités. Alors là, elles apparaissaient de manière vraiment claire dans la formation de noms différents. Ouais.
0: Alors, je ne sais pas si on peut parler de masques, mais la relation avec vos avocats aussi, il y a de la vérité et du mensonge, puisque vous avez à un moment soit l'avocat de votre femme, soit l'avocat de vos parents.
1: Oui, parce que quand j'arrive en prison, je suis coupé du monde, hein, coupé de tout. Je n'ai pas la possibilité de moi-même choisir un avocat. De toute façon, je n'en connais pas. Évidemment, je n'ai pas accès à un téléphone. Donc, dans un premier temps, c'est un avocat commis d'office qui, évidemment, joue le jeu des policiers. Et puis, ouais, je vais recevoir en prison la visite successive de deux avocats différents. Un envoyé par ma femme, un autre par ma famille. Et oui, alors à ce moment-là, c'est le trouble extrême dans mon esprit. Parce que je comprends qu'il y a incompréhension ou non-communication entre ma femme et mes parents. Et donc, ça indique qu'il y a un vrai problème. Et qu'il y a un des deux avocats qui n'est pas là pour m'aider, mais pour m'enfoncer. Mais lequel? Et qui de ma femme ou de mes parents s'est fait avoir, hein, s'est fait embrigader et joue le jeu éventuellement des gens que j'ai sur le dos. Voilà, donc c'est tout ce tumulte, cette tempête sous le crâne du prisonnier que j'essaye de décrire.
0: Avocat, ça veut dire procès. Et là, on a une espèce de balancier entre le procès va avoir lieu, non, il n'aura pas lieu, oui, il va avoir lieu, non, il va avoir lieu, non, il ne va pas avoir lieu. C'est une situation qui doit être extrêmement compliquée à vivre, cette incertitude.
1: Oui, oui, oui. Bah alors, cette incertitude, elle est aussi la marque de l'impuissance de la diplomatie française à ce moment-là, hein, puisque moi, j'étais employé quand même du ministère des Affaires étrangères à cette époque-là, contractuel, hein, pas fonctionnaire titulaire, mais quand même, je travaille pour la France. Et le moins qu'on puisse dire, c'est que la diplomatie française ne va pas être très efficace dans l'analyse de ce qui se passe, ni dans les actions à prendre. Bon, on me promet que le procès n'aura pas lieu, que cette mascarade va s'arrêter, que l'ambassadeur va faire ce qu'il faut pour. Mais sauf que la mécanique, elle est déjà lancée. La mécanique du compromat, donc il est impossible pour les autorités russes qui ont fabriqué cette affaire contre moi de l'abandonner comme ça sans se dédire, sans avouer, sans dévoiler au grand jour cette machine arbitraire qui sert à écraser ou évacuer ceux qu'on n'aime pas ou les gêneurs, quoi. Voilà. Et donc, ce qui se passe, c'est que puisque la diplomatie est impuissante, je dois me libérer par moi-même. Et c'est ça les conclusions, hein. En effet, voyant que je vais être condamné, je décide de prendre les choses en main et de m'évader.
0: Voilà, c'est la fin de votre livre, c'est comment vous décidez de vous évader. D'abord, vous êtes sorti de la prison, sorti de l'HP, mais sous surveillance et vous devez voir personne. Mais même en voyant personne, vous arrivez à mettre une stratégie en place pour arriver jusqu'à l'ambassade où là, vous êtes dans une nouvelle prison, même si vous êtes libre.
1: C'est ça, oui. Alors, il va y avoir deux cavales successives. Mais la première, en effet, c'est de d'Irkoutsk jusqu'à Moscou, où je parviens quand même. Donc là, je ne suis plus en prison. Je suis assigné à résidence sous contrôle d'un bracelet électronique dans des conditions beaucoup plus strictes que dans un contexte français. Mais malgré cela, même si ça m'est interdit, j'ai accès à une connexion Internet et un téléphone. C'est ça qui me permet de préparer mon évasion. Voilà, donc il va y avoir cette cavale pendant un peu plus de 10 jours. Je traverse toute la Sibérie, toute la Russie, et je dois le dire, j'ai vécu à ce moment-là les moments les plus exaltants, les plus heureux de ma vie, je crois. Et c'est assez fou à dire, mais il y avait la peur au départ, hein, évidemment, parce que là, si je me faisais avoir, j'étais en risque vital, ça c'est certain. Mais malgré cela, j'ai rencontré de nouveau des Russes sur cette route que j'ai pris, que j'ai traversé en voiture, principalement. Et voilà, c'est ça que je décris dans ce livre, en fait, le pire, mais aussi dans le pire, les expériences les plus exaltantes, les bonheurs les plus incroyables. Et voilà, je me suis jamais senti aussi libre, je crois, que sur les routes de Sibérie, quand j'étais en cavale, ouais. Et donc, si vous voulez la suite, je vais arriver à l'ambassade, faire une grosse erreur, faire confiance encore aux diplomates et rester enfermé encore un an dans une ambassade avant de décider de franchir la frontière et de m'échapper une dernière fois définitivement loin de ce pays que j'avais tant aimé.
0: Et que vous aimez toujours.
1: Et que j'aime toujours, bien sûr, oui. Oui, j'ai gardé des liens très forts, on en a parlé. Hein. Ce livre, c'est aussi, en fait, une déclaration d'amour à mes amis russes, à la culture russe qui m'a formé au lac Baïkal. Et donc, finalement, s'il reste une douleur ou des souffrances au terme de ces expériences, de ce périple, c'est plutôt cette idée... me dire que peut-être plus jamais je ne reverrai le lac Baïkal, peut-être plus jamais je ne reverrai ce pays où j'ai tant aimé, où j'ai tant vécu si intensément et si joyeusement aussi.
0: Et plus jamais, peut-être, vous ne pourrez serrer dans vos bras un certain nombre de gens qui sont restés là-bas.
1: Oui, c'est possible. Alors, mes amis les plus chers, ceux qui peuvent voyager, en tout cas, je peux les revoir. Ils viennent ou ils viendront en France. Ceux que j'ai croisés de manière un peu brève, en prison, les liens se sont rompus. Oui, il est possible que je ne les revoie jamais. Ouais. Et une des trois sœurs dont on a parlé au début de l'entretien, qui a plus de 80 ans aujourd'hui, qui est une très très chère amie, sinon mon amie la plus chère, je suis pas certain de la revoir. Ouais.
2: Ce n'étaient pas les quatre coups précautionneux de Mireille, les deux coups rapides du consul, ni les trois coups hésitants de l'intendant ou du cuisinier. La frappe était sèche, très claire et contenue. Il faut pour l'exécuter non moins qu'une formation, trois coups bien détachés, ce que depuis des mois j'attendais. Un homme aux épaules vastes fit son entrée. Il me demanda pour commencer d'éteindre téléphone et ordinateur. Il ferma les rideaux.
0: Merci à Johan Barbereau d'avoir bien voulu répondre à nos questions. Merci à Simone Sarah Chabert d'avoir lu des extraits de l'ouvrage de Johan Barbereau dans Les geôles de Sibérie, collection Folio édition Gallimard. Et merci au Festival du Premier Roman d'avoir permis cette rencontre.
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1: Il est 11h.
2: Bonjour à tous. 8 départements du nord-ouest de la France en vigilance orange canicule. Ça concerne le Finistère, le Morbihan, la Manche, l'Ille-et-Vilaine, la Loire-Atlantique, la Mayenne, le Maine-et-Loire et la Vendée. Il va encore faire très chaud aujourd'hui. Ces derniers jours, 7 décès sont directement ou indirectement liés aux fortes températures selon le gouvernement, avec au moins 5 noyades et des morts aussi lors de compétitions sportives. Ces fortes chaleurs, justement, elles seront à l'ordre du jour d'une réunion interministérielle. Ce sera jeudi. Le Premier ministre Sébastien Lecornu fera le point sur l'accueil du public, les risques de feux de forêt et l'état des nappes phréatiques. Les acteurs de la filière électrique reçus à l'Élysée par Emmanuel Macron aujourd'hui. Le chef de l'État veut accélérer à l'électrification du pays pour réduire la dépendance aux énergies fossiles et limiter la facture pétrolière. EDF doit aussi annoncer 240 millions d'euros d'investissement pour financer notamment des pompes à chaleur, des bornes de recharge et l'équipement des poids lourds électriques. Le secteur promet 12 000 recrutements et 3 000 apprentis par an. Premier procès public dans le scandale des violences sexuelles du périscolaire à Paris. Un animateur de 36 ans est jugé aujourd'hui pour agression sexuelle sur plusieurs enfants d'une école maternelle du 11e arrondissement de la capitale. Le collectif MeToo École appelle à un rassemblement devant le tribunal en soutien aux familles. À vos stylos, La Poste tente de vous redonner l'envie d'écrire à la main. Elle lance la deuxième édition de sa fête de l'écrit dans 15 bureaux de poste à travers la France, Julie Pierret.
3: Oui, 15 bureaux de poste dans lesquels vous avez des animations, des ateliers d'écriture, des initiations à la calligraphie, des jeux autour de la langue française et des concours de lettres. Et c'est d'ailleurs ça qui est le plus convoité. Vous devez rédiger une lettre adressée à une personne réelle ou imaginaire, proche ou inconnue, dans le cadre du concours Lettre A. Des cartes postales et des timbres spéciaux sont aussi distribués pour encourager les échanges épistolaires. Pour La Poste, l'idée est simple, c'est de remettre en avant l'écriture manuscrite comme lien social et outil de transmission entre les générations à l'heure où les SMS et les smartphones sont omniprésents.
2: Merci Julie, on retrouve des bureaux de poste participants à Paris, Saint-Etienne, Brest, Montpellier ou encore Toulon. Vous retrouverez tous les bureaux participants sur le site de La Poste. Et puis en tennis, fin du premier tour de Roland-Garros aujourd'hui. Sur les courts, notamment Moïse Kouamé, Corentin Moutet, Alexandre Muller, Clément Tabur, Elsa Jacquemot, Louise Boisson, Diane Paris et Alice Tubello. Voilà pour l'essentiel de l'actualité. Bonne journée à tous.
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1: Le 21e Festival Cabriole, c'est le samedi 30 mai à Saint-Michel-de-Chabrianou. Une journée magique pour petits et grands, spectacle vivant, musique, théâtre, animation. Il y en aura pour toutes et tous. Dans un cadre exceptionnel, venez profiter d'une ambiance conviviale, pleine de douceur et de bienveillance. Buvette et restauration mettront à l'honneur nos produits locaux. Envie d'émerveillement et de super moments en famille ou entre amis, c'est le 30 mai à Cabriole. L'association des Créartistes est heureuse de vous inviter à sa première édition du festival de théâtre amateur jeunesse, La Passerelle des Comédiens. Samedi 30 mai à la salle du foyer au Cheylard, toutes les clips des Créartistes vous accueillent à partir de 10h30 et vous proposent 6 spectacles de 3 compagnies différentes. De 10h30 à 17h30, 5 groupes d'enfants et d'adolescents venant de toute la vallée de l'Eyrieux se succéderont sur les planches et joueront leurs pièces qu'ils ont préparées durant cette année. À 20h30, la compagnie du Cheval Noir vous présentera son spectacle clownesque, le grand concert de la Grande Miloute. Tout au long de la journée, vous pourrez vous restaurer sur place avec Food Truck, La Vida & Co. Vous trouverez également Crêpes Buvette. N'hésitez pas à venir découvrir.
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1: Il est midi.
2: Bonjour à tous. À la une de l'actualité, au moins 7 personnes sont mortes avec la vague de chaleur qui traverse la France. Annonce du gouvernement ce matin, 8 départements sont en vigilance orange canicule. Le Finistère, le Morbihan, la Manche, l'Ille-et-Vilaine, la Loire-Atlantique, la Mayenne, le Maine-et-Loire et la Vendée. Le gouvernement pourrait prendre des mesures dans les prochaines heures, dans les prochains jours, Julie Pierret.
3: Oui, à commencer par une réunion interministérielle qui doit se tenir jeudi autour du Premier ministre pour adapter la réponse de l'État. Au programme, la gestion des écoles, des hôpitaux, des transports, mais aussi les risques d'incendie et les tensions sur l'eau. Le ministre de l'Éducation nationale n'exclut déjà pas des fermetures ponctuelles d'écoles si les températures deviennent trop élevées dans certains établissements. Des consignes ont été envoyées tout à l'heure au chef d'établissement. Hydratation renforcée, limitation des activités physiques et aération des salles de classe. Pour l'instant, aucun report des épreuves du brevet ou du bac n'est envisagé. On s'adapte aussi au ministère des Sports avec la possibilité d'annuler ou de reporter certaines compétitions. Et ça, si les conditions deviennent beaucoup trop dangereuses.
2: Merci Julie. Et le gouvernement renforce les messages de prévention. Il appelle à éviter les efforts aux heures les plus chaudes, à surveiller les personnes âgées et les enfants et à rester prudent lors des baignades. Les acteurs de la filière électrique reçus à l'Elysée par Emmanuel Macron aujourd'hui. Le chef de l'État veut accélérer l'électrification du pays pour réduire la dépendance aux énergies fossiles et limiter la facture pétrolière. EDF doit aussi annoncé 240 millions d'euros d'investissement pour financer notamment des pompes à chaleur, des bornes de recharge et l'équipement des poids lourds électriques. Le procès d'un animateur périscolaire d'une école maternelle s'ouvre aujourd'hui à Paris. Il est jugé pour agression sexuelle sur 8 enfants de 3 à 5 ans, mais aussi pour des faits visant 2 collègues. L'affaire a éclaté il y a un an après les témoignages de plusieurs élèves. Les familles dénoncent aussi des défaillances dans le traitement d'un premier signalement effectué dès septembre 2024. Un accident s'est produit ce matin dans le nord de la Belgique. Un car scolaire a été percuté par un train. Le choc a fait plusieurs victimes, selon le ministre de l'Intérieur. Les secours sont toujours mobilisés sur place et aucun bilan précis n'a encore été communiqué par les autorités. Et en tennis, la suite et la fin du premier tour aujourd'hui à Roland-Garros. À suivre côté français, Moïse Kouamé, Corentin Moutet, Alexandre Muller, Clément Tabur ou encore Loïs Boisson et Alice Tubello. Voilà pour l'essentiel de l'actualité. Belle journée à tous.
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10: Dans le village de Rocle, à 30 minutes au sud d'Aubenas, la petite école élémentaire accueille 17 élèves, du CE1 au CM2, et depuis peu, la cour de récréation a été revégétalisée grâce à l'atelier bivouac et l'accompagnement du parc naturel régional des Monts d'Ardèche. Julie Roger-Mazas, conseillère municipale déléguée à l'école, nous explique comment est né ce projet.
11: Ça a démarré par un travail que j'avais envie de faire avec les enfants sur de quoi ils auraient envie dans cette cour, des jeux, des améliorations, des changements, à quoi ils étaient attachés. Et en fait, à partir de là, on s'est mis à faire des petits rendez-vous avec eux où on a un peu réfléchi aux choses qu'ils aimaient bien, aux choses qu'ils aimaient pas, à quel genre de jeux ils faisaient, à quels endroits. La maîtresse a envie de plus travailler dans le jardin, d'étoffer son projet autour du potager. On s'est dit qu'on allait se faire accompagner là-dessus pour faire un projet un peu global, à la fois sur le bien-être des enfants, sur végétaliser. Même si on a un immense tilleul qui est magnifique, il y a quand même des problématiques d'ombre. Il y a quand même un certain nombre de parents qui ont été dans cette école. Et du coup, il y avait un vrai attachement à la cour et les parents aussi avaient des endroits qu'ils avaient envie de préserver ou des éléments auxquels ils tenaient, en fait. Après, ce qui était important, c'est qu'il y ait vraiment du changement, du mieux et sur les choses qu'on avait pointées. On voulait vraiment l'améliorer, mais pas que ça devienne une autre cour d'école. Les retours sont plutôt très positifs, les parents sont contents, mais surtout les enfants. Ce que me disait la maîtresse, c'est qu'elle voit vraiment le changement. C'est plus la même ambiance dans la cour. Après, c'était pas horrible, hein. C'est pas du tout une cour qui était problématique à la base. Toutes les petites choses sur lesquelles on a travaillé, et avec la maîtresse aussi, ça a vraiment bougé les choses, et dans un sens qui est plutôt assez réjouissant. Je pense que les espaces sont plus repérés, en fait.
10: L'appui du parc, dans ce projet-là, il a été déterminant pour vous lancer ?
11: Pas pour me lancer, puisqu'on s'était lancé avant, mais par contre, c'est vraiment arrivé au moment où moi, je me suis dit, bon, je lance quelque chose, et en même temps, c'est pas non plus mon travail et mon métier de mener ce projet. Donc, ça a été vraiment au moment où je me suis dit, j'aimerais avoir de l'appui et de l'aide extérieure. C'est vraiment là que c'est arrivé. Donc, il y a eu le CAUE et le parc qui sont intervenus. Et du coup, ça a vraiment permis de donner beaucoup plus d'ampleur au projet et au travail.
10: Des enfants ravis de cette réappropriation de l'espace qui nous font visiter les lieux. D'abord, la partie basse de la cour avec Anouk et Noémie, élèves de CM2.
1: Bah, avant, il n'y avait pas les cabanes, mais on les a faites avec une dame, c'est des cabanes en sol. Et sur celle-là, on a fait les nœuds.
10: Donc c'est des cabanes qui poussent, elles grandissent ?
1: Oui, il faut aller les arroser. 4 arrosoirs par cabane. Avant, il n'y avait pas les rondins de bois, pas le pommier, je crois, il n'y avait pas les trucs là-bas. Ça faisait beaucoup plus vide.
10: On vous suit alors, donc là il y a les cabanes en osier, vous y faites quoi dans ces cabanes?
1: Par exemple on peut rester dedans, ou sinon on peut s'amuser par exemple à faire comme si c'était une maison. Sinon quand il fait très chaud, on peut s'y abriter, comme ça on a de l'ombre. Et comme ça, ça nous rafraîchit un peu.
12: Par exemple, il y avait des amis qui étaient là pour discuter et pour faire écouter leurs secrets.
10: Alors qu'est-ce qu'on a après? Expliquez-nous.
12: Là, je crois que c'est un pommier et on a les rondins de bois pour pouvoir s'asseoir et discuter.
10: Et là, sur les plantes qu'il y a contre le mur, il y a des petites photos. Vous nous expliquez ce que c'est?
1: Il y a un faux hortensia grimpant, je crois. Et là, il y a un autre hortensia grimpant.
12: On a des fraisiers, je crois, et là, on a un groseillier là-bas.
1: Là, il y a
12: un plant de patates que Lise avait trouvé dans le compost.
10: Ok, et ça, c'est quoi?
1: C'est un hôtel à insectes.
10: Ensuite, direction la partie haute, sous un superbe tilleul avec Baya et Prune, scolarisés en CE1 et CE2. Donc là, il y a le grand tilleul avec le petit banc dessous. Et ça, il est génial, ce bac à sable. Racontez-moi.
13: On joue avec le sable. Et aussi, on l'a construit parce que... Dans ce sable-là, ça faisait des trous. Et du coup, on a fait le bac à sable pour jouer dans le sable.
10: Et donc, si on s'avance un petit peu, qu'est-ce qu'il y a là-bas? Racontez-nous.
13: La structure en bois. On peut monter, puis glisser, puis on peut s'amuser dessus. Et en tout, il y a des copeaux au cas où on se fait mal. Mais c'est bien parce qu'avant, on ne pouvait pas monter sur le mur, mais maintenant, la structure, on peut s'asseoir dessus.
10: Et le long des copeaux, entre le bac à sable et ces copeaux, justement, qu'est-ce que c'est? C'est un petit jardin?
13: Oui. Déjà, il y a de la menthe.
14: Il y a des œillets, des lentes. Okay. Des petites fleurs rouges et un petit peu roses.
15: Il y a la photo ici.
13: Il y a des gens, s'ils veulent arroser les plantes,
15: avec le tuyau.
13: Il y a 4 arrosoirs, donc il doit y avoir 4 volontaires.
10: Vous aimez bien faire ça, arroser les plantes?
13: Oui. Il y en a qui n'aiment pas trop.
10: Et vous avez hâte qu'elles poussent, qu'elles grandissent?
13: Ouais.
15: On peut déjà manger de la menthe.
16: Il y a aussi de la menthe chocolat qui a le goût du chocolat au lait. J'ai goûté, elle est un petit peu piquante au début, mais après... Ouais.
13: On a appris plein de choses sur les plantes aussi, du coup.
10: Jérôme Damour, chargé de mission architecture et urbanisme au sein du parc naturel régional des Monts d'Ardèche, nous raconte comment sa structure est intervenue sur ce projet.
17: L'enjeu d'aménagement des cours de récréation est à plusieurs niveaux, à la fois des enjeux environnementaux, des enjeux sociaux, des enjeux de santé aussi, et des enjeux aussi de pédagogie. Donc l'aménagement de la cour d'école, c'est l'occasion de travailler sur des aménagements qui permettent de mieux prendre en compte le dérèglement climatique, et notamment à travers la végétalisation des espaces extérieurs, et également la désimperméabilisation, donc on enlève du goudron, et puis on remet des espaces verts, on remet des espaces qui soient plus adaptés à la gestion des eaux pluviales et qui soient moins facteurs d'îlots de chaleur. L'aménagement de la cour a été l'occasion de diversifier les usages et puis effectivement de pouvoir réutiliser des espaces qui étaient difficiles d'accès, difficiles à surveiller aussi. C'est une intervention qui s'est faite en deux temps avec le CAU de l'Ardèche et avec Marie Guiraud qui est paysagiste au Parc naturel régional des Monts d'Ardèche. Les deux ont animé des ateliers pour bien comprendre les enjeux de la cour et puis les besoins des élèves, des enseignants, des élus aussi, du personnel d'encadrement de l'école. Il y a des aménagements qui ont été réalisés en bois et qui permettent à la fois d'avoir des espaces pour du temps calme, des espaces aussi qui peuvent être utilisés pour de la pédagogie, donc à travailler en petits groupes, pour être en extérieur, donc d'enseigner, mais en dehors de la salle de classe classique. Le parc a mis en place un coup de pouce pour la végétalisation des espaces éducatifs. Donc ce coup de pouce, c'est une aide financière et puis également une aide pour animer les réflexions autour du réaménagement des cours. Et effectivement, ce qui fait la réussite de ce projet d'aménagement sur la commune de Rocles, c'est à la fois tout le travail en amont qui a pu être fait de définition de scénario d'aménagement. Donc ça, c'est une première étape, voilà, que les communes puissent être conseillées en amont. Et puis, il y a eu aussi un gros investissement de la part des élus, du personnel éducatif aussi. Il y a 3-4 projets qui sont aidés chaque année, alors à des niveaux variables. Mais le parc peut être sollicité à tout moment en amont pour apporter ce conseil. Mais on voit très bien les avantages d'un réaménagement auprès des élèves. Les cours sont plus apaisés, le climat scolaire est plus calme. Donc c'est un gros bénéfice, donc un avantage pour les enseignants. Et puis on arrive à faire des projets qui ne sont pas forcément extrêmement coûteux, en favorisant le réemploi, en favorisant les matériaux locaux, en mobilisant les habitants, le personnel communal aussi, qui ont des savoir-faire, qui peuvent être mobilisés pour accompagner, comme ça a été le cas sur Rocles, certains aménagements. On espère que ça puisse se développer et le parc mettra des moyens pour accompagner les communes à ce niveau-là. L'idée, c'est de pouvoir associer au maximum en amont l'ensemble des usagers, donc faire tout ce travail participatif pour que le projet soit le mieux approprié par tout le monde, le mieux compris, et puis que chacun puisse y retrouver après tout au long de l'année.
10: Tous les objectifs sont remplis pour ce beau projet qui devrait permettre à de nombreuses générations de s'épanouir en harmonie avec le cadre naturel unique offert par cette belle commune de Rocles, au cœur des Monts d'Ardèche.
18: Alors Rocles, c'est une super école ou pas?
19: Oui, c'est trop bien. Ouais. Et en plus, notre cantine, ça revient d'un restaurant. Même des fois, on a des pizzas en entrée. Elles sont faites maison en plus.
20: Elles sont trop bonnes.
21: Bolognaise, après on a des lasagnes.
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0: Bonjour à tous, nous fêtons Béranger aujourd'hui. Voyons voir de suite si les planètes seront les annonciatrices de bonnes nouvelles.
1: Eh bien, pas vraiment, les béliers, les planètes vous chahutent un petit peu. Trop de choses à faire, à penser. Essayez de garder votre calme et surtout votre sérénité.
0: Taureau, vous aurez une intuition formidable, ce qui va vous permettre de déjouer certains pièges, notamment au travail.
1: Les gémeaux, votre intelligence innée, votre intégrité, votre bon sens devraient vous assurer un beau succès.
0: Cancer, de nouvelles possibilités vont se présenter pour aller plus loin dans une construction d'histoire d'amour.
1: Les lions, vos pensées sont structurées, alors surtout ne vous laissez pas aller à des rêveries fantaisistes.
0: Vierge, si vous êtes à la recherche d'un emploi, vous devriez recevoir une proposition concrète très intéressante.
1: Les balances, vous pourriez vous sentir irritable sans trop savoir pourquoi. Offrez-vous un espace de décompression mentale.
0: Scorpion, le climat sera génial avec ceux que vous aimez, votre confiance en vous est communicative. Vos proches d'ailleurs seront sous le charme.
1: Sagittaire, votre insatisfaction vous pousse à en faire toujours plus. Vous êtes persuadé que votre détermination et votre ténacité vous mèneront à la réussite.
0: Capricorne, on vous énerve, on vous bouscule. Surtout, gardez votre sang-froid.
1: Les Verseaux, vous ferez preuve d'une exceptionnelle maturité dans votre comportement, ce qui vous permettra de tirer profit dans tout ce que vous entreprendrez.
0: Enfin, Poisson, comptez davantage sur le cœur et les sentiments que sur l'esprit et l'intellect pour pouvoir avancer. Bonne journée à tous. Demain, nous fêterons Augustin.

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1: Il est 13h.
2: Bonjour à tous. À la une de l'actualité, au moins 7 personnes sont mortes avec la vague de chaleur qui traverse la France. Annonce du gouvernement ce matin, 8 départements sont en vigilance orange canicule. Le Finistère, le Morbihan, la Manche, l'Ille-et-Vilaine, la Loire-Atlantique, la Mayenne, le Maine-et-Loire et la Vendée. Le gouvernement pourrait prendre des mesures dans les prochaines heures, dans les prochains jours, Julie Pierret.
3: Oui, à commencer par une réunion interministérielle qui doit se tenir jeudi autour du Premier ministre pour adapter la réponse de l'État. Au programme, la gestion des écoles, des hôpitaux, des transports, mais aussi les risques d'incendie et les tensions sur l'eau. Le ministre de l'Éducation nationale n'exclut déjà pas des fermetures ponctuelles d'écoles si les températures deviennent trop élevées dans certains établissements. Des consignes ont été envoyées tout à l'heure au chef d'établissement. Hydratation renforcée, limitation des activités physiques et aération des salles de classe. Pour l'instant, aucun report des épreuves du brevet ou du bac n'est envisagé. On s'adapte aussi au ministère des Sports avec la possibilité d'annuler ou de reporter certaines compétitions. Et ça, si les conditions deviennent beaucoup trop dangereuses.
2: Merci Julie. Et le gouvernement renforce les messages de prévention. Il appelle à éviter les efforts aux heures les plus chaudes, à surveiller les personnes âgées et les enfants et à rester prudent lors des baignades. Les acteurs de la filière électrique reçus à l'Élysée par Emmanuel Macron aujourd'hui. Le chef de l'État veut accélérer l'électrification du pays pour réduire la dépendance aux énergies fossiles et limiter la facture pétrolière. EDF doit aussi annoncé 240 millions d'euros d'investissement pour financer notamment des pompes à chaleur, des bornes de recharge et l'équipement des poids lourds électriques. Le procès d'un animateur périscolaire d'une école maternelle s'ouvre aujourd'hui à Paris. Il est jugé pour agression sexuelle sur 8 enfants de 3 à 5 ans, mais aussi pour des faits visant 2 collègues. L'affaire a éclaté il y a un an après les témoignages de plusieurs élèves. Les familles dénoncent aussi des défaillances dans le traitement d'un premier signalement effectué dès septembre 2024. Un accident s'est produit ce matin dans le nord de la Belgique. Un car scolaire a été percuté par un train. Le choc a fait plusieurs victimes, selon le ministre de l'Intérieur. Les secours sont toujours mobilisés sur place et aucun bilan précis n'a encore été communiqué par les autorités. Et en tennis, la suite et la fin du premier tour aujourd'hui à Roland-Garros. À suivre côté français, Moïse Kouamé, Corentin Moutet, Alexandre Muller, Clément Tabur ou encore Loïs Boisson et Alice Tubello. Voilà pour l'essentiel de l'actualité. Belle journée à tous.
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1: L'association La Maison des Tisserands, maison intergénérationnelle, accueillera prochainement des personnes âgées. Un concert est organisé avec la chorale Bibo Froloula le samedi 30 mai à 18h à la salle Balmont à Saint-Jean-Chambre. Venez nombreux soutenir notre association et passer un bon moment. Buvette et restauration sur place, tarif de l'entrée 12€ sur réservation, gratuit pour les moins de 14 ans. Réservation 06 24 16 29 08. Juste avant le festival, le jazz est là. Samedi 30 mai, à 17h, au Temple de Design, venez retrouver le chœur Ars Nova de Design. Il interprétera la Misa Tango de Martin Palmeri, accompagné d'un orchestre sous la direction de Jean-Claude Souberain, une œuvre à la fois singulière et profondément émouvante. Messe Tango proposée en 1996, compositeur et chef d'orchestre argentin, cette œuvre a fait le tour du monde. Il réalise une rencontre audacieuse et inspirée entre deux univers que tout semble opposer, la tradition liturgique de la messe latine et la sensualité rythmique du tango argentin. Ce concert est en libre participation.
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1: Le 21e Festival Cabriole, c'est le samedi 30 mai à Saint-Michel-de-Chabrianou. Une journée magique pour petits et grands. 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Dans un cadre exceptionnel, venez profiter d'une ambiance conviviale, pleine de douceur et de bienveillance. 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L'Association des Créartistes est heureuse de vous inviter à sa première édition du Festival de théâtre amateur jeunesse, La Passerelle des Comédiens. Samedi 30 mai à la salle du foyer au Cheylard, toutes les clips des Créartistes vous accueillent à partir de 10h30 et vous proposent 6 spectacles de 3 compagnies différentes. De 10h30 à 17h30, 5 groupes d'enfants et d'adolescents venant de toute la vallée de l'Eyrieux se succéderont sur les planches et joueront leurs pièces qu'ils ont préparées durant cette année. À 20h30, la compagnie du Cheval Noir vous présentera son spectacle le clownesque, le grand concert de la Grande Miloute. Tout au long de la journée, vous pourrez vous restaurer sur place avec Food Truck, La Vida & Co. Vous trouverez également crêpes, buvettes. N'hésitez pas à venir découvrir. 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
1: Il est 14h.
2: Bonjour à tous. À la une de l'actualité, la France traverse un épisode de chaleur inédit pour un mois de mai. Selon Météo France, lundi a été la journée la plus chaude jamais enregistrée à cette période de l'année. Et les températures continuent de grimper ce mardi. 8 départements de l'Ouest sont en vigilance orange canicule, avec des pointes jusqu'à 36 degrés. Plusieurs décès, dont des noyades, sont déjà liés à cet épisode de forte chaleur qui devrait se poursuivre jusqu'en fin de semaine. Ces fortes chaleurs, justement, elles seront à l'ordre d'une réunion interministérielle. Ça sera jeudi. Le ministre Sébastien Lecornu fera le point sur l'accueil du public, les risques de feux de forêt et l'état des nappes phréatiques. Concernant les écoles, pas de fermeture prévue malgré la chaleur. Le ministère de l'Éducation nationale rappelle des consignes de bon sens dans les établissements. Hydratation, aération et sport limités aux heures les plus fraîches. Les épreuves du bac professionnel sont maintenues pour l'instant. Des ajustements locaux restent possibles si la situation se dégrade, mais aucune mesure générale n'est envisagée à ce stade. Les acteurs de la filière électrique reçus à l'Élysée par Emmanuel Macron aujourd'hui. Le chef de l'État veut accélérer l'électrification du pays pour réduire la dépendance aux énergies fossiles et limiter la facture pétrolière. EDF doit aussi annoncer 240 millions d'euros d'investissement pour financer notamment des pompes à chaleur, des bornes de recharge et l'équipement des poids lourds électriques. Le secteur promet 12 000 recrutements et 3 000 apprentis par an. La Russie a lancé un nouvel avertissement concernant la situation à Kiev, appelant les ressortissants étrangers et les diplomates à quitter la capitale ukrainienne en raison de futures frappes annoncées. Selon le ministère russe des Affaires étrangères, de nouvelles attaques visant des infrastructures militaires et des centres de décision seraient prévues. La France, de son côté, a rejeté ces avertissements et affirme qu'il n'est pas question d'évacuer ses diplomates sur place. Les États-Unis annoncent avoir mené des frappes dans le sud de l'Iran. Ces opérations visaient des sites de lancement de missiles et des embarcations soupçonnées de vouloir poser des mines. Plusieurs explosions ont été entendues dans la ville portuaire de Bandar Abbas. Le secrétaire d'État américain Marco Rubio dit qu'un accord avec l'Iran reste possible. Et enfin, parlons sport. Gaël Monfils a disputé son dernier match hier à Roland-Garros à 39 ans. Opposé à Hugo Gaston, il s'incline en 5-7 après un combat intense de plus de 3 heures. Malgré la défaite, le public du court Philippe Chartrier lui a rendu un immense hommage pour sa carrière exceptionnelle, marquée par 59 participations au total et 40 victoires à Paris. Voilà pour l'essentiel de l'actualité. Bon après-midi à tous.
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5: Comment faire dialoguer des jeunes d'aujourd'hui, résidant dans des pays aux réalités bien différentes, sur les enjeux de solidarité et de citoyenneté internationale? Quel regard peuvent porter d'un côté des jeunes adolescents africains et de l'autre des jeunes européens sur les questions de guerre, de paix, de justice et d'inégalité? Leurs réalités sont-elles trop éloignées ou se retrouvent-ils dans leurs questionnements de jeunes citoyens? À quel monde de demain peuvent-ils communément aspirer? Ces questions, l'association Partage Vivare Lignon, basée à Saint-Agrève, se les pose au quotidien, en partenariat avec d'autres associations de solidarité internationale, bien au-delà du plateau ardéchois. Ensemble, chaque année, elles œuvrent à des projets d'éducation à la citoyenneté et à la solidarité internationale, avec des jeunes d'ici et d'ailleurs, liés dans un premier temps par la francophonie. Cette année, une passerelle internationale s'est créée entre une classe de 5e du collège Louis Jouvet à Saint-Agrève et une classe du même âge du collège de Savalou au Bénin. Si près, si loin, les élèves saint-agrévois ont décidé de mener un projet simultané avec les jeunes du Bénin sur le thème de la paix et de la justice et vont vous le restituer en public le mercredi 3 juin à Saint-Agrève. Pour nous parler du comment et du pourquoi, RDB a le plaisir de recevoir aujourd'hui Brigitte Giré et Edmond Racine, coordinateur de l'association Partage Vivare Lignon. Bonjour, bonjour à tous les deux.
6: Bonjour.
5: Là, on vous retrouve à nouveau pour parler de cette journée du 3 juin. Mais avant de nous arrêter sur cette journée interculturelle, rappelons peut-être à nos auditorices le cœur du projet éducatif de l'association Partage. Une question un peu personnelle, qu'est-ce qui vous anime, vous, les bénévoles de l'association, dans chaque projet d'éducation à la citoyenneté et la solidarité internationale que vous menez depuis quelques années? On commence par qui? Brigitte, Edmond? Allez, Brigitte.
1: Bonjour. Ce qui m'anime personnellement, c'est de penser que les jeunes sont l'avenir de notre société, que nous ne pouvons plus grand-chose, le mal est fait. Et eux, ils ont un pouvoir de transformation vraiment important dans la mesure où ils sont conscients de ce qui se passe et ils ont on a constaté ça en travaillant avec les enfants, envie de vivre dans un monde plus apaisé. Donc on se fonde là-dessus, sur leur cœur d'enfant, pour pouvoir cultiver un peu ce désir qu'ils ont et qui risque de disparaître avec l'adolescence et l'âge adulte.
5: Donc c'est en intervenant dans les classes ou auprès d'eux, en échangeant, en faisant des jeux autour de la citoyenneté, en échangeant, que vous sentez un peu vraiment cette envie d'agir.
1: Oui, on la sent très fort. Et notre manière de fonctionner, c'est de laisser les enfants acteurs de ce qu'ils font. On n'est pas là pour leur dire il faut que, il y a qu'à, et c'est eux qui vont devoir changer le monde. Alors, je ne sais pas si je peux entrer dans le détail déjà, mais par exemple, quand il s'est agi de la guerre, ils ont peur des guerres extérieures, mais ils se sont dit, mais on ne peut rien faire devant ça. En revanche, nous, on peut essayer de faire la paix entre nous. Et c'est ça qui était intéressant, c'est pour changer le monde, commençons à se transformer soi-même et à devenir des hommes de paix.
5: Se transformer soi-même entre nous, c'est entre eux, entre élèves, avec le prof. Dans la dynamique du groupe aussi, elle évolue beaucoup du début, du premier atelier au dernier.
1: On voudrait bien.
5: Ouais.
1: On voudrait bien. On maîtrise pas tout.
5: Ouais.
1: On ne voit pas tout non plus parce que nous ne sommes que des intervenants occasionnels. Mais c'est l'objectif de toute manière qu'ils puissent aussi entre eux avoir plus de paix et puis plus de paix avec eux-mêmes et avec les autres.
5: Et Edmond, vous, qu'est-ce qui vous anime à faire du lien international entre des associations qui travaillent sur ces mêmes questions de solidarité, de
6: ça
5: paix?
6: Ça permet aux enfants d'ici de voir que de l'autre côté, ils ont les mêmes problèmes, mais ils n'ont pas les mêmes conditions.
5: Et ils s'en rendent compte mutuellement.
6: Ils s'en rendent compte mutuellement, oui.
5: Alors comment ils s'en rendent compte? Comment ces échanges, pour rappeler à nos auditoristes, comment ça se dialogue entre ces jeunes en général avec l'association Partage?
1: Ils sont mis en lien par vidéo, par mail, par échange visuel. Et trois fois par an, ils sont en lien en visioconférence. Ce qui est important parce que c'est du vivant. Ils se rendent compte visuellement de ce que vivent les autres. Ils ont des étonnements en permanence du milieu dans lequel ils sont, de leur discipline. Ce qui les impressionne chez nous, c'est la discipline des associations partenaires qu'on sollicite, où les enfants sont tellement heureux d'aller à l'école, sont bien rangés, toujours en uniforme, prêts à obéir. Donc c'est ça qui impressionne nos enfants.
5: Ah oui. Oui. C'est la différence de discipline qu'il y a entre...
1: Oui, et puis d'importance de l'école, on sent que c'est pas le cas ici. Là-bas, l'école, c'est vraiment quelque chose de fondateur de leur chance de suite, hein, de survie, j'allais dire. Le problème, c'est que ces enfants n'ont pas d'avenir s'ils ne vont pas à l'école.
5: Bien sûr.
1: Donc, aller à l'école, c'est vraiment quelque chose de fondamental.
5: Comment se passent ces échanges? De quoi ils parlent entre eux? Comment vous les préparez, en tout cas, à échanger?
1: Alors, il y a plusieurs phases dans les échanges. La première phase, c'est se présenter. C'est essentiellement interculturel. Donc, comment tu vis, comment je vis. On a l'expérience, par exemple, au Bénin, d'enfants du primaire qui disaient « Mais vous élevez des lapins, mais pourquoi ?» Et on a un petit garçon du Bénin qui est venu avec un lapin dans les mains pour montrer qu'ils avaient des lapins. Mais nos enfants étaient étonnés qu'ils aient des lapins blancs, alors qu'ils sont africains, ils sont noirs là-bas. Donc, c'était... Eh bien oui, des moments très, très étonnants et puis de surprise permanente de ce qu'ils échangent. Et c'est la première phase.
5: Et ces rencontres en visio permettent peut-être de déconstruire justement des stéréotypes
1: bien sûr.
5: Qu'on a sur certains pays. Voilà.
1: Bien sûr. Et puis ils voient les enfants heureux, chanter, bien malgré leur pauvreté, parce que c'est des enfants très pauvres, ils sont bien dans leur peau. Ils sont heureux d'être à l'école, ils sont heureux de pouvoir manger. Parce que ça aussi, c'est important. En général, on assure, dans nos associations partenaires, on assure le repas du midi pour les enfants qui vont à l'école. Du coup, les parents sont contents d'envoyer les enfants à l'école parce qu'ils sont sûrs qu'ils vont manger au moins une fois par jour.
5: Oui.
1: Donc ça, c'est important. Donc ça, c'est la première phase. Après, il y a une deuxième phase qui est beaucoup plus orientée puisqu'on les oriente sur les objectifs de développement durable. On leur en propose quelques-uns, dont paix et justice pour tous, mais l'égalité aussi des sexes, l'environnement, il y a plusieurs thèmes possibles. Et donc les enfants sont amenés à réfléchir de part et d'autre sur ces thèmes-là pour en choisir un. Et lors de la deuxième visio, ils choisissent le thème. Alors, ils choisissent en discutant. Quelquefois, ils ne sont pas d'accord, donc il y a des négociations. Ça veut dire qu'il faut qu'ils aient au préalable établi un argumentaire pour pouvoir avoir gain de cause. Mais ça se passe toujours bien, même s'ils ne sont pas tout à fait d'accord au départ, ça se passe toujours bien. Et donc, ils ont réfléchi sur des thèmes qui sont des thèmes de préoccupation commune. Et dans la troisième visio, ils s'étaient engagés à faire une action pour faire avancer la problématique. Et dans la troisième visio, ils échangent sur ce qu'ils ont vécu de leur action. Donc, c'est vraiment des visios qui sont pas à ciel ouvert, j'allais dire, hein,
5: qui sont constructives
1: et qui permettent d'approfondir des sujets entre eux.
5: Alors, parmi un de vos projets d'éducation à la citoyenneté internationale que vous menez sur le plateau, il y en a un. Cette année, des collégiens béninois et saintes sont engagés pour la paix et la justice. C'est le thème qu'ils ont choisi durant la deuxième visio communément avec les jeunes. Comment s'est construit un peu ce projet? Comment ça s'est passé? Parce que ça va être restitué le 3 juin. Mais pour comprendre un peu, pour que les autres, les étapes, les ficelles de ce projet, ça s'est passé comment? Ou Brigitte, on partage la parole.
6: Ils ont réfléchi à différentes possibilités et ils sont mis d'accord pour choisir plusieurs ateliers, à savoir un atelier principal, c'est un atelier de l'humeur de la paix. Et là, ils vont écrire sur un mur de 3 mètres de large sur 2 mètres de haut. Ils vont écrire les différents mots de paix dans toutes les langues, chacun à leur tour. Et ça va être gravé pendant toutes les années.
1: En fait, on les a amenés à travailler en atelier. Parce que c'est une classe qui est assez diverse, avec des garçons,
5: classe de cinquième,
1: une classe de cinquième avec des âges différents, des affinités différentes. Et le seul moyen qu'ils puissent progresser, c'est quand même de les mettre en atelier. Donc, enfin, en atelier, en groupe de 4-5 élèves, et chaque groupe a imaginé comment mettre en œuvre le thème de la paix et de la justice. Donc, c'est un peu eux qui ont eu l'idée de ce mur de la paix. Bon, ils sont aussi dans leur projet très, très aidés par leur professeur principal, qui est Hugo Baquet, qui est un professeur de sport, et qui a vraiment bien pris en charge ce thème et qui a bien guidé les élèves. Parce que l'avantage du professeur, c'est qu'il est là tout le
5: bien
1: temps.
5: Bien sûr, bien sûr. Mais je veux dire, c'est pas facile aussi d'aborder ce thème, paix et justice, pour des élèves de cet âge-là, en cinquième. Ça peut paraître un peu des fois abstrait. Comment les faire travailler là-dessus, tout en s'amusant, on va dire aussi, tout en les impliquant. Il faut être un peu inventif.
1: Oui, on a fait des petits jeux de rôle.
5: Ouais.
1: Des petits jeux de rôle où on les a mis en situation d'injustice, en situation d'agression. On avait préparé des petits papiers avec des situations agressives, et il y avait l'agressé, l'agresseur, et comment on pouvait... Le troisième était celui qui essayait de remédier au problème. Donc on les a mis en situation qui pouvaient être des situations personnelles. C'est-à-dire, t'es moche, par exemple, vraiment t'es mal habillé, donc des situations qu'on trouve chez les enfants aujourd'hui.
5: Pour les faire réagir et être plus concret aussi sur comment les injustices, elles peuvent se ressentir et peuvent être vécues selon notre situation, selon nos conditions matérielles, etc.
1: Exactement.
5: Donc ça, c'est pour la journée collège en paix qui a lieu en mai, fin mai. Et simultanément, donc au Bénin, il y aura aussi une collège en paix avec... mais c'est eux qui prévoient cette journée, hein, c'est bien ça. Oui. Il y aura un mur de la paix peut-être aussi?
1: Alors, quand nos élèves ont présenté au Bénin leur action, c'est-à-dire ce mur de la paix, et puis collège en paix, une journée collège en paix, les Béninois ont dit « Ouah, c'est génial, on veut faire pareil !» Alors, en même temps, les situations d'inégalité, d'injustice, ne sont pas tout à fait les mêmes. là-bas. Et ils ont essentiellement axé leur action sur le sexisme. C'est-à-dire comment les filles sont brimées par les garçons, comment il y a des injustices au niveau du travail des femmes. Mm-mm. Donc, ils ont vraiment orienté leur travail, leur action là-dessus, par des jeux de scène, des scénettes, et puis l'information au public aussi, enfin, à leur communauté.
5: Ce qui va se recroiser, justement, donc leur thématique plutôt sur le sexisme au Bénin qu'ils vont travailler, avec un autre atelier qu'il y a eu dans la classe de Saint-Agrève, avec RDB, Radio des Boutières. Et oui, on est impliqué depuis décembre avec vous, avec l'association Partage, pour mener 4 ateliers radio dans l'année, avec 7 élèves qui se sont portés volontaires pour s'essayer au micro, tels des apprentis journalistes. Le but étant d'animer un plateau radio sur la question des injustices, des inégalités dont ils sont témoins dans leur vie de collégien, dans leur situation, et qui aura lieu donc le 3 juin. Ils vont l'animer, ils vont le présenter, il y aura des interviews, il y aura des restitutions un petit peu de chroniques, des slams aussi. On va pas trop en dévoiler parce que on va en parler tout à l'heure dans la journée du 3 juin. Mais c'était un atelier important de mêler un peu aussi l'expression radiophonique pour ces jeunes, pour s'exprimer sur ces questions-là. Pour vous, c'était important de collaborer aussi avec les radios ?
1: C'est un projet génial pour nous. Vraiment, on a sauté sur l'occasion quand on a rencontré RDB et Laura, surtout, de pouvoir donner cette possibilité aux enfants d'avoir un micro, d'avoir une audience et à se faire entendre. Et je trouve que c'est une opportunité extraordinaire pour nos enfants. Et on aimerait bien qu'au Bénin, il se passe la même chose.
5: Je crois qu'ils ont travaillé. Un petit groupe a travaillé peut-être avec les radios locales. On a été en tout cas avec les radios du Bénin, de Cité Savalou, je crois, et de Corédé, deux radios qui se sont impliquées. Et on verra si dans ce plateau de restitution animé par les jeunes de Saint-Agrève, on pourra entendre aussi les jeunes du Bénin s'exprimer. Donc on va parler de cette journée du 3 juin. Comment elle a été pensée justement pour restituer tout ce travail, Brigitte ?
1: C'est quasiment depuis le début. On s'est dit, c'est dommage, on fait quelque chose vraiment d'intéressant avec les enfants et il faudrait
5: en parler au public.
1: Ouais. Alors on a eu la chance d'avoir la salle municipale qui était prise et qui s'est libérée pour qu'on puisse faire cette soirée. Et vraiment, pour nous, c'est important que le collège montre aussi ce qu'il est capable de faire d'intéressant avec des collégiens. C'est intéressant que les parents se rendent compte que leurs enfants sont capables aussi de faire des choses intéressantes. Donc voilà, pour nous c'est important. Et on voulait aussi en particulier, je ne sais pas si c'est le moment d'en parler, mais élargir un peu le sujet au Bénin plus largement. Et on a un chargé de mission de Partage qui va venir de Compiègne pour parler du Bénin et dire ce qui s'y passe de l'intérieur, parce que c'est quelqu'un qui s'occupe de l'association, notre association partenaire Racine, et qui voit exactement ce qu'il faut faire pour les enfants, qui voit comment les enfants vivent, qui voit quelles sont les chances aussi pour ces enfants les plus démunis, parce que c'est de cela dont on parle, quelles chances ils peuvent avoir si on les aide pour s'en sortir, pour devenir des acteurs de demain.
5: Et donc c'est Colin Boyaval, c'est ça. Donc ce responsable à Partage, qui donnera une conférence à 20h.
1: Oui. Ce sera une conférence animée, ce ne sera pas du blabla. Vraiment, il y aura des petits reportages, beaucoup

0: Et on aura une petite collation après cette restitution. Et après, donc, il y aura donc les échanges avec les radios aussi également.
1: Oui, à 18h, il y aura le plateau radio qui ne sera pas en direct, hein, mais qui sera dans les conditions du direct, voilà, pour mettre les jeunes en condition, comme s'ils prenaient l'antenne, pour voilà, revenir sur les travaux qu'ils ont faits, les commenter ou les diffuser, des chroniques, des interviews, aussi des interviews en direct avec certains jeunes qui raconteront comment ils ont travaillé sur ce mur de la paix. Donc ça, c'est à 18h, pendant une heure.
0: Et à 19h30, il y aura une collation, une dégustation aux saveurs du Bénin.
1: Ah, qu'est-ce qu'on va pouvoir goûter?
2: Ça, c'est
0: une surprise.
1: Ah, bah, il faut venir.
0: Et donc, à 20h, donc, il y aura cette conférence animée autour du Bénin avec Colin Boyaval.
1: Boyaval, ouais, tout à fait. Donc, je répète, 17h30, la rétrospective donc, de la journée paix et justice.
2: Il y aura des panneaux, les enfants pendant toute l'année ont fabriqué des panneaux d'information, donc il y aura les panneaux, il y aura leur petit travail aussi, parce que ça commence le matin, dès le matin de cette journée-là, ils ont envoyé des petits papiers de souhaits de bonne journée, de bienveillance à leurs camarades, et puis même dans la ville, dans les commerces, et donc il y aura tout ce travail qu'ils ont fait pendant l'année. Il y a plein de panneaux. Il était question aussi de faire une classe, mais ça, je ne sais pas si le projet va être conservé, de simuler une classe au Bénin. Comment sont les élèves au Bénin? Donc, il en est fortement question, mais je pense que ça va peut-être se faire. Ça dépendra du nombre de participants. Mais donc,
1: en jeu de rôle, pas juste de présenter, mais juste en jouant.
2: En jeu de rôle, voilà, oui.
1: Et c'est assez difficile, parce qu'en quelques visios, difficile d'imiter des personnes du Bénin sans rentrer dans des stéréotypes aussi qui peuvent être problématiques.
2: Donc c'est à voir encore. D'ailleurs, ils sont partis pour, ils ont déjà réfléchi à l'uniforme qu'ils porteraient, voilà, au chant, ils vont apprendre le chant national du Bénin. Voilà, ils sont partants en tout cas.
1: Ils sont partants. Donc ça, c'est la rétrospective à 17h30. Le plateau radio avec les 7 élèves de la classe Nelson Mandela de 5e du collège Louis Jouvet. Et puis à 19h30, collation, dégustation, saveur du Bénin. Pour terminer avec la conférence animée autour du Bénin, si près, si loin, de Colin Boyaval, donc responsable à partage pour le Bénin. Est-ce que c'est en accès libre cette journée pour le public?
0: Ah ben oui.
1: Oui. Il y a une participation pour notamment la collation, la dégustation.
2: Non, on fait tout ça bénévolement. C'est nous qui faisons ça de notre côté. Et puis surtout, on voudrait que le public soit le plus large possible, parce que c'est là, c'est le point de départ de la connaissance de l'autre et puis du respect aussi de ce qui se passe ailleurs. Donc pour nous, c'est important que ce soit ouvert au public.
1: Oui. Après, et faire connaître vos missions, en fait, vos projets, ouais, tout simplement.
2: Après, si dans le public, il y a des personnes qui ont envie de devenir parrain à l'association, parrain ou marraine à l'association et d'aider les enfants du Bénin ou d'autres enfants, évidemment, on est bien content. Mais ce n'est pas l'objectif.
1: C'est pas l'objectif. Ou devenir bénévole, ouais, comme vous avez dit.
2: Ou de nous rejoindre en tant que bénévole, bien sûr.
1: Tout à fait. Merci beaucoup, Brigitte Edmond. Est-ce que vous avez un dernier mot à nos auditeuristes pour leur donner envie de découvrir ce qu'ont préparé ces jeunes à l'international, au Bénin, comme à Saint-Agrève, lors de la restitution le mercredi 3 juin à la salle municipale de Saint-Agrève?
0: On espère beaucoup de monde qui viennent admirer le travail très intéressant qu'ont fait ces élèves de 5e.
1: Pour en inspirer d'autres, peut-être.
2: Moi, j'ai envie de dire, venez les encourager déjà. Ouais. Et puis, ça vous donnera plein de surprises, plein de boum au cœur. Je pense qu'il faut les encourager.
1: Et puis vous pourrez réécouter évidemment l'émission du plateau radio des jeunes, puisqu'elle ne sera pas en direct, mais vous pourrez la réécouter sur RDB. On vous donnera toutes les infos sur notre site internet. Elle sera diffusée pas longtemps après.
2: Merci RDB.
1: Merci beaucoup Brigitte, merci beaucoup Edmond, et belle journée de la paix avec les collégiens de Louis Jouvet. À bientôt.
2: Merci.
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1: Il est 15h. Bonjour à tous, à la une de l'actualité, un car scolaire a été percuté par un train à un passage à niveau en Belgique. 4 personnes ont été tuées, dont 2 enfants. Selon le gestionnaire du réseau ferroviaire belge, la barrière était fermée et le feu rouge allumé au moment où le minibus s'est engagé sur les voies. 7 écoliers, le conducteur et un accompagnateur se trouvaient à l'intérieur. Une enquête a été ouverte pour déterminer les circonstances exactes de l'accident. La vigilance reste maximale face à l'épisode de chaleur qui touche la France. 8 départements de l'Ouest sont placés en vigilance orange canicule. La ministre de la Santé rappelle les gestes de prévention, boire régulièrement, fermer les volets en journée et limiter les activités sportives. Une réunion interministérielle sur la canicule doit se tenir jeudi. La Cour d'appel de Paris a accepté ce mardi la libération sous contrôle judiciaire des anciens dirigeants du groupe Lafarge, Bruno Lafont et Christian Hérault. L'ex-PDG du cimentier et son ancien bras droit avaient été incarcérés mi-avril après leur condamnation pour financement du terrorisme en Syrie. Le tribunal correctionnel de Paris leur avait infligé 6 et 5 ans de prison ferme. Les deux hommes ont fait appel. Les 2 garçons français retrouvés seuls au Portugal vont être pris en charge par les services sociaux de Colmar. Âgés de 4 et 5 ans, ils doivent être rapatriés en France après une décision de la justice portugaise. Leur mère, une Française de 41 ans, et son compagnon ont été placés en détention provisoire et ils sont poursuivis pour abandon et mise en danger de mineurs. Moins de clients dans les restaurants en France, c'est ce que dit une étude aujourd'hui. La fréquentation des restaurants n'a augmenté que d'1% en 2025, Julie Pierret.
2: Oui, et c'est la plus faible hausse observée depuis la période post-Covid. Le chiffre d'affaires du secteur atteint pourtant 128 milliards d'euros, en hausse de plus de 4%. Problème, cette croissance profite surtout à la restauration rapide et aux boulangeries. C'est simple, désormais plus de la moitié du chiffre d'affaires de la restauration hors domicile se fait au comptoir plutôt qu'à table. Les professionnels parlent d'un marché saturé, avec toujours plus d'enseignes, mais une clientèle qui stagne. L'inflation et la baisse du pouvoir d'achat poussent aussi de nombreux Français à réduire les sorties au restaurant.
1: Merci Julie. Et certaines enseignes tirent toutefois leur épingle du jeu, notamment les bouillons et les restaurants bistronomiques qui séduisent encore les jeunes consommateurs. Enfin, direction Roland-Garros avec l'exploit de Moïse Kwame. À seulement 17 ans, le Français a balayé le Croate Marin Cilic, ancien demi-finaliste du tournoi, et ce en 3-7. Classé 318e mondial, Moïse Kwame est coaché par Richard Gasquet. Voilà pour l'actualité. Excellent après-midi à tous. 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
1: Il est 16h.
2: Bonjour à tous, à la une de l'actualité, un car scolaire a été percuté par un train à un passage à niveau en Belgique. 4 personnes ont été tuées, dont 2 enfants. Selon le gestionnaire du réseau ferroviaire belge, la barrière était fermée et le feu rouge allumé au moment où le minibus s'est engagé sur les voies. 7 écoliers, le conducteur et un accompagnateur se trouvaient à l'intérieur. Une enquête a été ouverte pour déterminer les circonstances exactes de l'accident. La vigilance reste maximale face à l'épisode de chaleur qui touche la France. 8 départements de l'Ouest sont placés en vigilance orange canicule. La ministre de la Santé rappelle les gestes de prévention, boire régulièrement, fermer les volets en journée et limiter les activités sportives. Une réunion interministérielle sur la canicule doit se tenir jeudi. La Cour d'appel de Paris a accepté ce mardi la libération sous contrôle judiciaire des anciens dirigeants du groupe Lafarge, Bruno Lafont et Christian Hérault. L'ex-PDG du cimentier et son ancien bras droit avaient été incarcérés mi-avril après leur condamnation pour financement du terrorisme en Syrie. Le tribunal correctionnel de Paris leur avait infligé 6 et 5 ans de prison ferme. Les deux hommes ont fait appel. Les 2 garçons français retrouvés seuls au Portugal vont être pris en charge par les services sociaux de Colmar. Âgés de 4 et 5 ans, ils doivent être rapatriés en France après une décision de la justice portugaise. Leur mère, une Française de 41 ans, et son compagnon ont été placés en détention provisoire et ils sont poursuivis pour abandon et mise en danger de mineurs. Moins de clients dans les restaurants en France, c'est ce que dit une étude aujourd'hui. La fréquentation des restaurants n'a augmenté que d'1% en 2025, Julie Pierret.
3: Oui, et c'est la plus faible hausse observée depuis la période post-Covid. Le chiffre d'affaires du secteur atteint pourtant 128 milliards d'euros, en hausse de plus de 4%. Problème, cette croissance profite surtout à la restauration rapide et aux boulangeries. C'est simple, désormais plus de la moitié du chiffre d'affaires de la restauration hors domicile se fait au comptoir plutôt qu'à table. Les professionnels parlent d'un marché saturé avec toujours plus d'enseignes mais une clientèle qui stagne. L'inflation et la baisse du pouvoir d'achat poussent aussi de nombreux Français à réduire les sorties au restaurant.
2: Merci Julie. Et certaines enseignes tirent toutefois leur épingle du jeu, notamment les bouillons et les restaurants bistronomiques qui séduisent encore les jeunes consommateurs. Enfin, direction Roland-Garros avec l'exploit de Moïse Kwame. À seulement 17 ans, le Français a balayé le Croate Marin Cilic, ancien demi-finaliste du tournoi, et ce en 3-7. Classé 318e mondial, Moïse Kwame est coaché par Richard Gasquet. Voilà pour l'actualité. Excellent après-midi à tous.
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1: Il est 17h.
2: Bonsoir à tous, à la une de l'actualité, 5 nouveaux départements de la façade atlantique vont passer en vigilance orange canicule demain. 8 sont déjà concernés par l'alerte ce mardi. Les fortes chaleurs concernent désormais une large moitié ouest du pays. Les records ont même été battus aujourd'hui avec plus de 33 degrés à Brest, 32 à Saint-Brieuc. Et chacun a sa petite astuce pour rester au frais.
3: Mais il faut boire et si on n'a pas la clim, il faut fermer les volets.
4: Rester à l'ombre, ne pas se mettre au soleil. Ne pas aller à la plage avant 17h.
5: Je mettrai en avant le fait de mouiller des petites serviettes, essayer de mettre autour de la nuque à la maison. Également, en vrai, le brumisateur, on n'y pense pas beaucoup, mais c'est vrai que ça fait énormément de bien, combiné avec le ventilateur.
2: Un reportage de Mylène Débac. Et une réunion interministérielle est prévue jeudi autour de la canicule. Le pic de chaleur est attendu entre demain et vendredi, avant une accalmie en fin de semaine. Nouveau coup dur pour le monde du prêt-à-porter. Okaidi, marque de mode pour enfants, va supprimer 290 postes en France. Cela fait suite à un plan de réorganisation après le placement en redressement judiciaire en février. Une soixantaine de magasins doivent fermer dans l'Hexagone sur fond de difficultés pour le secteur comme la baisse du pouvoir d'achat et la concurrence de l'ultra-fast fashion. Le chèque carburant pour les grands rouleurs sera accessible dès demain. L'aide est finalement portée à 100 euros contre 50 prévus au départ pour les travailleurs modestes qui utilisent leur voiture pour aller au travail. Pour en bénéficier, il faudra gagner moins de 16 880 euros de revenus fiscaux de référence par part, vivre en France et parcourir au moins 30 km par jour pour aller au travail. Un animateur périscolaire jugé à Paris, l'homme de 35 ans est poursuivi pour agression sexuelle sur 8 enfants dans une école maternelle, mais aussi pour harcèlement sexuel et agression sexuelle sur des collègues. Le prévenu conteste les accusations, il encourt jusqu'à 10 ans de prison. La suite du procès en appel de Nicolas Sarkozy dans l'affaire du financement présumé de sa campagne présidentielle de 2007. Claude Guéant, absent pour raison de santé, affirme avoir suivi les instructions de Nicolas Sarkozy lors d'une rencontre en 2005 avec Abdallah Senoussi, haut responsable du régime libyen. Le parquet général a requis 6 ans de prison contre Claude Guéant, 7 ans contre Nicolas Sarkozy. La décision est attendue le 30 novembre. Enfin, un mot de foot avec un match ce soir entre l'OGC Nice et l'AS Saint-Etienne. Les deux clubs s'affrontent en barrage aller pour déterminer quelle équipe sera maintenue en Ligue 1. Match à suivre dès 20h45. Voilà pour l'actualité. Bonne fin de journée à tous.
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1: L'association La Maison des Tisserands, maison intergénérationnelle, accueillera prochainement des personnes âgées. Un concert est organisé avec la chorale Bibo Frelula le samedi 30 mai à 18h à la salle Balmont à Saint-Jean-Chambre. Venez nombreux soutenir notre association et passer un bon moment. Buvette et restauration sur place, tarif de l'entrée 12€ sur réservation, gratuit pour les moins de 14 ans. Réservation 06 24 16 29 08. Juste avant le festival Le Jazz est là, samedi 30 mai à 17h au Temple de Design, venez retrouver le chœur Ars Nova de Design. Il interprétera la Misa Tango de Martin Palmeri, accompagné d'un orchestre sous la direction de Jean-Claude Souberain, une œuvre à la fois singulière et profondément émouvante. Messe Tango proposée en 1996, compositeur et chef d'orchestre argentin, cette œuvre a fait le tour du monde. Il réalise une rencontre audacieuse et inspirée entre deux univers que tout semble opposer, la tradition liturgique de la messe latine et la sensualité rythmique du tango argentin. Ce concert est en libre participation.
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1: Dans le cadre de ces actions, le CDAD de l'Ardèche propose plusieurs permanences de consultation juridique gratuites et ouvertes à toutes et tous. Ces permanences, appelées points justice, sont organisées sur tout le département de l'Ardèche. Afin que vous puissiez orienter utilement vers ces lieux d'accès aux droits, vous trouverez chaque mois les lieux et dates des différents points justice à disposition du public. Pour retrouver les permanences du CDAD 07, contactez le secrétariat au 04 75 40 28 ou consultez le site internet www.cdad07.fr. Samedi 30 mai à Saint-Agrève, le club Le Chat organise une balade de voitures anciennes avec roadbook découverte, départ de la place des Cévennes à 9h, café d'accueil, repas restaurant, plaque rallye, t-shirt, inscription au plus vite, prix par équipage entre 120 et 140 euros, contact par mail à le.chat.07@icloud.com.

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1: Il est 18h.
2: Bonsoir à tous, à la une de l'actualité, 5 nouveaux départements de la façade atlantique vont passer en vigilance orange canicule demain. 8 sont déjà concernés par l'alerte ce mardi. Les fortes chaleurs concernent désormais une large moitié ouest du pays. Les records ont même été battus aujourd'hui avec plus de 33 degrés à Brest, 32 à Saint-Brieuc. Et chacun a sa petite astuce pour rester au frais.
3: Mais il faut boire et si on n'a pas la clim, il faut fermer les volets.
4: Rester à l'ombre, ne pas se mettre au soleil. Ne pas aller à la plage avant 17h.
5: Je mettrai en avant le fait de mouiller des petites serviettes et se mettre autour de la nuque à la maison. Également, en vrai, le brumisateur, on n'y pense pas beaucoup, mais c'est vrai que ça fait énormément de bien, combiné avec le ventilateur.
2: Un reportage de Mylène Debac. Et une réunion interministérielle est prévue jeudi autour de la canicule. Le pic de chaleur est attendu entre demain et vendredi, avant une accalmie en fin de semaine. Nouveau coup dur pour le monde du prêt-à-porter. Okaidi, marque de mode pour enfants, va supprimer 290 postes en France. Cela fait suite à un plan de réorganisation après le placement en redressement judiciaire en février. Une soixantaine de magasins doivent fermer dans l'Hexagone sur fond de difficultés pour le secteur comme la baisse du pouvoir d'achat et la concurrence de l'ultra-fast fashion. Le chèque carburant pour les grands rouleurs sera accessible dès demain. L'aide est finalement portée à 100 euros contre 50 prévus au départ pour les travailleurs modestes qui utilisent leur voiture pour aller au travail. Pour en bénéficier, il faudra gagner moins de 16 880 euros de revenus fiscaux de référence par part, vivre en France et parcourir au moins 30 km par jour pour aller au travail. Un animateur périscolaire jugé à Paris, l'homme de 35 ans est poursuivi pour agression sexuelle sur 8 enfants dans une école maternelle, mais aussi pour harcèlement sexuel et agression sexuelle sur des collègues. Le prévenu conteste les accusations, il encourt jusqu'à 10 ans de prison. La suite du procès en appel de Nicolas Sarkozy dans l'affaire du financement présumé de sa campagne présidentielle de 2007. Claude Guéant, absent pour raison de santé, affirme avoir suivi les instructions de Nicolas Sarkozy lors d'une rencontre en 2005 avec Abdallah Senoussi, haut responsable du régime libyen. Le parquet général a requis 6 ans de prison contre Claude Guéant, 7 ans contre Nicolas Sarkozy. La décision est attendue le 30 novembre. Enfin, un mot de foot avec un match ce soir entre l'OGC Nice et l'AS Saint-Etienne. Les deux clubs s'affrontent en barrage aller pour déterminer quelle équipe sera maintenue en Ligue 1. Match à suivre dès 20h45. Voilà pour l'actualité. Bonne fin de journée à tous.
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1: Il est 19h.
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4: Et bonjour à toutes et à tous, et salut Caro.
5: Bonjour Jess, et bienvenue à toutes les auditrices.
4: Vous écoutez Globule Radio, la radio de la vallée de Chamonix. Bienvenue dans Aura des pâquerettes.
5: Et aujourd'hui, retrouvez l'émission sur les antennes des radios associatives Auvergne-Rhône-Alpes.
4: On remercie d'ailleurs Aura FM, la fédération qui les rassemble, d'avoir permis l'organisation de ce programme.
5: Tout à fait. Et ça fait particulièrement sens aujourd'hui, hein, parce que l'aventure que l'on vous propose de vivre dans cette émission spéciale traverse justement une partie des territoires qu'elle couvre.
4: Un territoire à la fois géographique et radiophonique.
5: Au fil du Rhône.
4: Le temps de cette émission, on vous invite à embarquer pour une aventure à vélo qu'on a vécue ensemble, une aventure portée par Globule Radio.
5: Une traversée à partager, à ressentir.
4: Et peut-être à imaginer à votre tour.
5: Et cette traversée, c'est celle de Genève jusqu'à Pierrelatte, le long de Via Rhôna. Pour celles et ceux qui l'ignorent, Via Rhôna, c'est une piste cyclable emblématique de plus de 800 km. Elle part de Saint-Gingolph à la frontière suisse, au bord du Léman, et se termine soit à Port-Saint-Louis-du-Rhône, soit à Sète.
4: Cette aventure, on a décidé de la vivre avec Globule Radio et de vous la faire vivre à votre tour à travers un podcast. La tête au-dessus du guidon.
5: Chaque épisode retrace notre propre expérience de Via Rhôna. Il raconte également la vie derrière cet itinéraire.
4: Déjà, plus d'une vingtaine d'épisodes est disponible sur toutes les plateformes d'écoute. Pour celles et ceux qui sont à jour, déjà merci pour votre fidélité, mais sachez qu'un nouvel épisode sort deux fois par mois, le jeudi.
5: Et pour les écouter, rien de plus simple.
4: Ils sont à retrouver sur notre site internet globule.chamonix.radio. Donc aujourd'hui, dans Aura des pâquerettes, Globule Radio vous propose d'enfourcher un vélo et de tendre l'oreille. Bien plus qu'un simple podcast de voyage, c'est une véritable traversée sonore de Via Rhôna. Alors, qui derrière ce projet? Il y a moi, Jessica Compois, cofondatrice de Globule Radio. J'ai imaginé ce projet pour répondre à un appel à projet lancé par la direction de la culture Auvergne-Rhône-Alpes. Cet appel à projet s'intitule « Patrimoine et numérique ». Mais aussi parce que j'avais très très très envie de sentir le vent dans mes mollets tout en découvrant les richesses patrimoniales de cet itinéraire.
5: Et il y a moi, Caroline Sénécal, journaliste pour Globule Radio également. Ensemble, on a parcouru la route à vélo, micro ouvert, pour raconter les paysages, les patrimoines et les rencontres qui jalonnent cet axe emblématique.
4: Alors, vous vous demandez peut-être comment on a travaillé. On a fait deux voyages sur l'itinéraire avec des vélos de compète, faut bien le dire,
5: oui,
4: parce qu'on n'a jamais eu mal aux fesses. Et ces vélos nous ont été mis à disposition par Moustache Bike, qu'on remercie d'ailleurs tellement. Le premier voyage de Genève à Lyon, puis de Lyon à Pierrelatte. Et lors de ces deux voyages, on a rencontré certains acteurs et actrices de l'itinéraire. On a enregistré de la matière sonore pour produire 30 épisodes immersifs consacrés aussi bien à des sites naturels qu'à des lieux historiques, industriels ou culturels.
5: Mais la tête au-dessus du guidon, ce n'est pas seulement un podcast. Entre paysages, rencontres, patrimoine, c'est un véritable carnet de voyages sonores, immersifs et géolocalisés grâce à l'application Caracal.
4: Et la géolocalisation, c'est vraiment ce qui rend ce podcast particulièrement singulier. Les épisodes sont diffusés via l'application Caracal, une plateforme qui permet d'écouter des contenus au moment précis où l'on traverse les lieux évoqués. Le bon récit, au bon endroit, au bon moment. Une façon de transformer le voyage à vélo en expérience augmentée où le territoire devient lui-même décor sonore et matière narrative. Avant de rentrer dans le vif du sujet, Zoufri Maracas nous emmène en vélo jusqu'au Sahara.

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1: Vous écoutez Globule Radio, la radio de la vallée de Chamonix sur les antennes d'Aura FM.
0: Donc la région Auvergne-Rhône-Alpes a choisi de nous accompagner en partie pour porter ce projet. Et nous, on était vraiment trop contentes de partir à la découverte du patrimoine de Vierona.
1: Et tous les patrimoines culturels, industriels, naturels. Vous l'aurez compris, aujourd'hui, on vous emmène à la découverte de paysages et d'histoires sur les terres de radio locales qui, comme nous le faisons chez Globule Radio, racontent leur territoire. Tout au long de cette émission, on vous emmène avec nous sur la route pour retracer l'itinéraire Vierona. Et on ne va pas se mentir dans quelques-unes de nos galères aussi. Hein. Pas vrai, Jess?
0: Ah bah c'est ça l'aventure, non? Allez, chères auditrices et auditeurs, en selle!
8: Étape 1, de Genève à Vulbens, 30 km de la Suisse à la France. Cher Carnet. Ou je sais pas trop comment je vais t'appeler, mais pour l'instant, tu t'appelleras Carnet. Aujourd'hui, c'est le grand jour. Il est 9h26 pétante et je t'écris depuis le train, juste avant d'enfourcher mon vélo.
0: Alors oui, cette voix, c'est celle de Romane, parce que l'aventure de Globule Radio sur Vierona s'est construite en deux temps, avec un premier chapitre en compagnie de Romane et moi. Nous sommes partis de Genève jusqu'à Lyon, avant que Caroline ne reprenne le relais jusqu'à Pierrelatte, dans la Drôme. Mais c'est donc à Genève, territoire couvert par Radiozone, que tout commence.
8: Tu vas pas me croire, mais on s'est déjà arrêté. Pas qu'on soit flemmarde et qu'on n'ait pas envie de pédaler, juste parce qu'on a découvert un endroit bien sympa en suivant les quais. Alors il fallait ouvrir les yeux, parce qu'à première vue, tu peux passer à côté sans les voir. Pourtant, tu gardes ton vélo devant la jetée, tu traverses une petite passerelle, des escaliers, et te voilà au bain des Paquis. Des bains publics, trop chouette! Après Genève, on a suivi un petit peu le Rhône, mais on s'est vite éloigné pour traverser les villages suisses. On a pédalé pas mal à travers des forêts et des champs avant de passer la frontière pour la France. Après la frontière, on a fait un petit détour pour traverser une réserve naturelle aussi. C'était marrant, mais attention, il fallait s'accrocher au guidon. Ça tremblait tellement sur les petits cailloux que j'avais les mains qui grattaient.
9: Je suis vraiment heureuse d'être ici. C'est hyper reposant. J'ai déjà l'impression d'être partie depuis deux jours.
1: Vous venez d'entendre un extrait du premier épisode de La Tête au-dessus du guidon, le podcast de Globule Radio sur Vierona, soit les tout premiers instants du voyage. Et je partage le ressenti de Romane. C'est fou comme, dès les premiers kilomètres, j'ai eu l'impression que le temps ne s'écoulait plus du tout de la même manière. Je me souviens avoir ressenti ça, bien entendu, un peu plus tard dans le parcours, vu que j'ai pris le relais de Romane à Vienne, donc à l'étape 8. Mais c'est comme si le vélo étirait les journées, les rendait plus denses. Entre le défilé du paysage, les rencontres, les découvertes. Mais toi, Jess, à ce moment-là, tu entames ta première étape avec Romane. Une étape de 33 km, quand même, de Genève à Vulbens. Qu'est-ce que tu ressens à ce moment-là?
0: Franchement, j'étais excitée, mais comme une puce. J'avais trop hâte de commencer cette aventure qui mêle tout ce que j'aime, en fait. Le vélo, le son, l'écriture et la visite de nouveaux lieux.
1: Et il y a un moment qui t'a particulièrement marqué?
0: Oui, en fait, en partant de Genève, il y a quelque chose de frappant. On quitte vraiment la ville pour observer une nature douce et beaucoup plus présente. Mmh. Elle reprend ses droits. Et petit conseil pour celles et ceux qui nous écoutent, c'est surtout parce qu'on a décidé d'emprunter une variante par la réserve naturelle des Têpes de Verbois. Instantanément, le décor change et on sent que le Rhône et ses environs ont réellement quelque chose à nous raconter. Et ça vaut vraiment carrément le détour.
10: Ne serait-ce que pour l'envol du héron cendré qui nous accueille sur l'itinéraire. Majestueux. J'ai du mal à croire que l'espèce a failli s'éteindre en Suisse avant sa protection en 1925, tant on en croise. Il est redevenu comment? C'est chouette. Plus de 50 espèces d'oiseaux vivent ici. Tourterelles des bois, rossignols, bruants zizi. Oui, bruants zizi. C'est un passereau. Tous nichent ici. C'est un paradis pour libellules, criquets, papillons qui accompagnent nos vélos. La réserve a été aménagée pour que les visiteurs puissent observer la vie des étangs sans en déranger la faune et la flore. Ici, la nature palpite.
7: Les berges du Rhône sont très convoitées. De grands travaux ont transformé d'anciennes exploitations en étangs luxuriants et les terrains vagues ont fait place à de magnifiques prairies. Aujourd'hui, elles sont totalement rendues à la nature.
1: Un nouvel extrait de La tête au-dessus du guidon, celui où on entend ta voix pour la première fois, Jess, celui où tu parles à ton carnet aussi pour la première fois. C'est l'épisode 2. En traversant cet espace très préservé, presque hors du temps, j'ai l'impression que c'est un moment de respiration dans le voyage pour vous. Il y a quelque chose de très fort dans cette sensation. Et j'ai ressenti ça aussi sur certaines étapes. D'un seul coup, le bruit disparaît et c'est un peu comme une parenthèse et on oublie presque tout le reste.
0: Ouais, c'est vrai, il y a un côté sauvage très reposant dans cette réserve. Et on retrouve d'ailleurs cette même sensation lorsque l'on traverse la réserve naturelle de l'île du Beurre dans l'étape Vienne-Sablon. Qu'on a fait ensemble d'ailleurs.
1: Bien sûr.
0: On devient un peu témoin du Rhône sauvage, mais sur Viarona, le décor change très vite et à peine sorti de la réserve des Têpes de Verbois, le calme disparaît et on entend au loin l'aéroport de Genève.
1: Et à ce moment-là, justement, vous poursuivez l'itinéraire avec Roman en direction de Vulbens, mais après quelques coups de pédale, vous décidez de quitter brièvement Viarona.
0: Exactement, puisque l'objectif, c'est quand même de découvrir des sites, des paysages ou de partir à la rencontre des gens. Et après une descente assez grisante, on tombe sur le barrage de Génicia et c'est là que l'on rencontre Jacques Dohen, directeur de Aurone Tourisme.
11: Du vent dans les mollets, encore. On arrive au fond d'une gorge verdoyante. On traverse le Rhône à vélo par le dessus du barrage Voûte. Sur ma droite, du côté de la retenue, je remarque des dizaines de ballons. J'imagine toutes les parties de foot stoppées pour cause de ballons perdus.
12: Mais il est où le ballon ?
11: Le précédent barrage est en Suisse, donc la retenue supérieure vient de la réserve des Têpes de Verbois que l'on a traversée lors de notre étape précédente. 23 km de retenue, presque un lac. J'imagine que des villages ont été inondés par la construction du barrage de Génicia, comme à Tigny. De l'autre côté, c'est vertigineux. Plus de 100 mètres de haut, on longe le bâtiment de la CNR, la Compagnie Nationale du Rhône, très présente sur Viarona.
0: Alors, cet épisode 3, du moins l'extrait que vous venez d'entendre, illustre bien ce qu'on vit en pédalant le long de Viarona. Un peu d'histoire, un peu de vie, un peu de nature. Et maintenant, la douce voix de Clou nous enveloppe et on part sur son vélo avec elle. Clou, vélo.

0: Vous êtes de retour dans Aura des Pâquerettes pour un voyage sonore en compagnie de Globule Radio. Je suis avec Jessica et bien sûr notre podcast La Tête au-dessus du guidon.
1: Le barrage de Génicia, c'est un site industriel complètement intégré dans le paysage. Pour l'anecdote, il a mis 10 ans à voir le jour. La construction a été freinée par la guerre, mais aujourd'hui, 11% de l'électricité produite sur le Rhône provient de Génicia. À son inauguration, on a appelé l'un de ces déversoirs immenses le Niagara français. C'est ce genre d'anecdote un peu rigolote qu'on parvient à trouver à chaque coup de pédale sur Via Rhôna. Mais c'est pas le tout. Après toute cette énergie, ce bruit et cette puissance, on reprend nos vélos électriques. Heureusement, pour arriver à Seyssel. Et là, je peux vous assurer qu'entre monts et vallées, on est heureuse qu'il le soit.
2: 11h55, frontière invisible.
3: L'écriture de cette phrase débute en Haute-Savoie et se termine dans l'Ain. J'adore.
2: 17h, quelque part sur le Rhône.
3: Me voilà en train de t'écrire depuis un bateau. Alors non, on n'a pas abandonné nos vélos, t'inquiète pas, le projet Via Rhôna tient toujours. Simplement, on peut faire une croisière avec l'office de tourisme, donc on en profite. Attention, hein, c'est pas n'importe quel bateau. On a embarqué dans un vieux bateau en bois à fond plat qui reprend les caractéristiques des grandes barques de l'époque qu'on appelait les Seyssellandes. La classe, non? Au gouvernail, aujourd'hui, Jacques et Lucie, nos précieux guides qui connaissent le coin comme leur poche. Parfois, Jacques coupe le moteur pour nous immerger dans l'ancien temps. Et oui, à l'époque, pas de moteur, les barques suivaient le courant. Alors à la décise, nouveau mot débloqué, merci Jacques, c'est-à-dire en descente, dans le sens du courant, ils mettaient 18 heures à aller jusqu'à Lyon pour porter leurs marchandises. Au retour, par contre, c'était beaucoup plus compliqué. Allez, je te laisse deviner. À ton avis, combien de temps ils mettaient pour monter? Le double? 36? Le triple? 54 heures? Ah non, non, non, non, non, rien de tout ça, ça se comptait pas en heures, mais en jours, t'imagines? Alors deux jours, 5, 10, non, non, non, 18 jours pour remonter le Rhône de Lyon jusqu'à Seyssel, 18. Il fallait imaginer le truc, hein, car les bateaux étaient tirés à l'aide des chevaux et des hommes qui les tractaient depuis les rives. C'était pas une vie facile, hein, à l'époque. Mais bon, fallait bien, car c'était le fonds de commerce du coin. Jacques m'a expliqué que les Seyssellans exportaient de la pierre blanche, du schiste, du bon gruyère de Suisse, le bon c'est moi qui me suis permise de le rajouter, et du vin à Lyon. Puis ils remontaient du sel jusqu'à Seyssel et continuaient en charrette jusqu'à Annecy ou Genève. Car au-delà d'ici, le Rhône s'enfonçait dans des gorges très étroites, tellement étroites que l'eau disparaissait par endroits complètement. D'où leur nom, les pertes du Rhône.
0: Un nouvel extrait de La Tête au-dessus du guidon, le podcast de Globule Radio qui vous fait voyager sur Via Rhôna. C'est une émission spéciale aujourd'hui à retrouver sur le 90.5 FM, mais aussi sur les antennes des radios associatives Auvergne-Rhône-Alpes, Aura FM. Alors bon, je m'avance peut-être un peu sur l'itinéraire par rapport à l'étape où on est avec vous là, chers auditeurs, mais je trouve que cette portion a fait écho à de nombreuses étapes de cette route à vélo. Surtout la longue traversée de l'île du Beurre, le site naturel de Tupin et Sémont dans le département du Rhône, jusqu'à Tain-l'Hermitage dans la Drôme. Tout du long, on croise de nombreux ponts suspendus. Et en fait, c'est parce qu'on pédale sur les traces des mariniers. Bon, pour celles et ceux qui l'ignorent, comme moi avant de faire Via Rhôna, hein, j'avoue, les mariniers, c'était ces hommes du fleuve qui, avant les moteurs et la vapeur, tractaient les bateaux pour remonter le courant. Et comme l'a bien présenté Romane dans l'extrait de l'épisode 4 que l'on vient d'entendre, on appelait ça le halage.
1: Eh ouais, c'est un beau résumé ça. À l'époque, des chevaux et parfois une cinquantaine d'hommes tiraient les embarcations depuis la berge par un long câble fixé à la proue. Ils avançaient sur ce qu'on appelait le chemin de halage, justement. Et même si tu brûles quelques étapes de l'itinéraire en parlant de cette portion, Caro, tu mets en avant quelque chose de très vrai. Pédaler le long de Via Rhôna, c'est avoir accès à 2000 ans d'histoire en quelques coups de pédale. Mais pour le moment, pour celles et ceux qui nous écoutent, depuis le début de cette émission, nous ne sommes qu'à Seyssel.
0: Soit à 50 km de votre point de départ. Mais dès le lendemain, vous reprenez la route direction Chana, la petite Venise savoyarde, rien que ça. D'ailleurs, j'imagine que là encore, on peut parler d'un changement de décor radical, non?
1: Ah bah ouais, c'est le moins qu'on puisse dire. Hein. Sur cette portion, je me souviens que les indications pour suivre l'itinéraire Via Rhôna étaient quelquefois un peu floues. C'est quand même souvent

0: nous a vendu la bouteille et elle a recueilli des infos que je trouve assez chouettes. Tu savais, toi, que le Bugey et le vin, c'est une grande histoire d'amour qui remonte à très, très, très longtemps ? Apparemment, les premières traces retrouvées datent d'un temps où l'on parlait encore de la Gaule. Genre, Astérix et Obélix se mettaient peut-être des caisses avec du vin du Bugey. Tu te rends compte ? Non mais c'est ouf ! Hop, hop, hop, petit sanglier, petite potion magique et petit verre de roussette ? Oui, je sais, ils n'ont pas existé, mais laisse-moi rêver, car j'adore l'image. En tout cas, pour redevenir plus sérieuse, apparemment les premiers écrits qui prouvent l'existence de vignobles dans les abbayes datent d'à peu près 1000 ans. Et oui, quand on dit que le vin n'a pas d'âge. Autre chose qui est assez déconcertante, c'est qu'il y a encore pas si longtemps que ça, il y avait beaucoup plus de vignes dans le Bugey. Faut s'imaginer que milieu fin du 19e, les vignes représentaient pas moins de 7000 hectares du Bugey.
1: Dans l'épisode 6 de La tête au-dessus du guidon, on ressent réellement cette histoire d'amour millénaire entre un territoire et le vin. Et c'est fou parce que tout semble être relié à cette culture. Et je me permets de refaire un parallèle, ça me fait beaucoup penser à une autre étape du parcours, celle entre Tournon-sur-Rhône et Valence. On avait été accueillis chez Fabrice pour la nuit à la Casa Marta. Et là aussi, on avait bien pris le temps de découvrir le territoire autrement, les gens autrement, à travers la gastronomie. Au menu, une crique ardéchoise. Alors pour celles et ceux qui ne savent pas, c'est une sorte de galette de pommes de terre ardéchoise. Un dessert à la châtaigne, bien entendu, et un peu de vin. Et finalement, c'est peut-être ça aussi la magie de Viarona, ces moments de partage, ces petites parenthèses qui donnent une autre saveur au voyage en fait.
2: C'est vrai, on pédale mais on ne fait pas que traverser des paysages en fait sur cet itinéraire, on traverse aussi des histoires.
1: Des histoires qui s'ancrent vraiment dans les lieux.
2: Et on ne va pas se le cacher, certains lieux marquent autrement, plus profondément.
1: Ouais. Il y a des étapes où le voyage prend vraiment une autre dimension.
2: C'est ce genre de portion de Viarona où le paysage laisse place à la mémoire, à une histoire plus lourde aussi. Et pour moi, vraiment, la maison d'Izieux reste l'une des étapes incontournables qui m'a vraiment marquée sur l'itinéraire.
0: Je passe le portail, les jambes rendues fébriles par la montée ou peut-être par la beauté de ce lieu si paradoxal. Je garde mon fidèle destrier auprès d'un monument où est inscrit « On ne renie pas son enfance ». C'est une citation de Dominique Blondeau qui se poursuit ainsi. On l'enfouit au fond de son cœur et l'ombre portée, l'ombre magique, devient un symbole. La Maison d'Izieux est un centre de ressources documentaires sur la Deuxième Guerre mondiale. Ici, on construit, on renseigne la mémoire pour ne pas oublier. C'est aussi un musée mémorial inauguré en 1994. 40 000 personnes chaque année visitent ces différents espaces, dont la moitié de scolaires. C'est un lieu très spécial, très chargé. C'est un lieu de tragédie, mais aussi et surtout un lieu de joie. Ici, ont été raflés 44 enfants. Mais avant l'horreur, ici on rit, jouait et espérait des enfants. La rafle a eu lieu 2 mois avant le débarquement. Face aux gerbes de fleurs devant l'entrée de la maison, je me recueille. Je dessine cette maison cossue au volet bleu clair à l'aquarelle. Et je pense à eux. La beauté du lieu tranche avec l'horreur. Tapis de pâquerettes, vue plongeante sur le Rhône, fontaine, soleil. Je me ressaisis lorsque je comprends que la maison d'Izieux n'est pas un lieu de deuil, mais un lieu de vie. Miron et Sabine Zlatin ont accueilli ici plus de 100 enfants, entre mai 43 et avril 44. Ils ont donc réussi à en sauver 60. C'est un lieu de contraste. Les enfants ont été heureux ici.
1: Un extrait de l'épisode 7 de La tête au-dessus du guidon, épisode très fort. J'imagine que ce lieu, c'est un lieu qui marque et qui reste, hein, Jess ?
2: Ouais, c'est vrai qu'après Izieux, on repart pas tout à fait de la même manière. Hein. J'étais profondément chamboulée et tellement émue par toutes les personnes qui travaillent, qui œuvrent au devoir de mémoire. Donc à la maison d'Izieux, j'avais rencontré Christelle Butti. Et vraiment, j'avais l'impression qu'elle me parlait de tous ces enfants en fait, qui ont été raflés et tués à la maison d'Izieux, qu'elle m'en parlait comme si c'était ses petits cousins, quoi, ses petits frères. C'était vraiment, vraiment puissant.
1: Ouais, ça devait être très fort.
2: Mais il faut tout de même repartir à ce moment-là pour poursuivre l'itinéraire via Rona. J'avais laissé Romane à Belay, dans la gastronomie de Belay. Donc voilà, il fallait repartir la retrouver et le voyage continue. Donc je crois que pédaler après ce stop m'a permis de transformer aussi l'émotion un petit peu. Bien sûr, je suis restée un petit peu fébrile longtemps, mais je sais qu'il faut aussi laisser de la place à autre chose maintenant.

0: Laisser la place à la suite du parcours, ouais, de l'itinéraire. Et justement, la prochaine étape, il me semble que c'est celle de Grosnay-la-Balme-les-Grottes, qui vous invite à faire le tour du village de Brangues pour profiter d'un superbe panorama. C'est ça, Jess?
1: Ouais, c'est ça. Bah. Puis à Brangues, bah oui, c'était une étape vraiment sympa, toute cyclable, avec des super points de vue sur le Rhône et les massifs autour. On retrouve le plaisir simple de pédaler, c'est hyper agréable, ouais, quoi, ouais. En fait, pédaler dans cette France agricole aussi, à Brangues, c'est assez agricole. On a d'ailleurs fait un petit passage aussi par le pont de Grolet.
0: Un énième pont suspendu, du coup.
1: Exactement, t'as tout compris. Ici, on parle d'un... Ouais, c'est un pont suspendu assez impressionnant, tout de même. Et on poursuit notre chemin afin de faire donc cet arrêt dans Brangues, où c'est le maire du village qui nous a accueillis à Brangues. Donc, c'était assez dingue. Il est venu nous chercher en vélo à un carrefour...
0: Improbable.
1: Au milieu des champs. Donc, c'était assez dingue. Et le village, il est assez incroyable parce qu'il est lié à Stendhal et à son célèbre roman Le Rouge et Noir. En fait, il s'est passé exactement l'histoire qui se passe dans le roman Le Rouge et Noir, s'est passé à Brangues.
0: Waouh, faut le savoir, hein.
1: Bah oui. Bah, il nous a tout expliqué, ils sont assez fiers. Non, c'est un village. C'est un tout petit village, mais c'est assez dingue comme endroit.
0: Puis vous poursuivez le long de la route de Grolet avec une petite portion de voie partagée, j'imagine moins agréable. On en a eu quelques-unes dans notre parcours, mais vraiment, c'est quand même bien rare à partir de Vienne, pour arriver à Morestel, où là encore, un stop un peu singulier vous attend.
1: Mais oui, tu parles de la maison d'Auguste Ravier, non ?
0: Gagné !
1: Eh oui ! Auguste Ravier, c'est ce peintre oublié qui reste pourtant l'un des précurseurs de l'impressionnisme.
0: Et oui, on va vraiment de découverte en découverte sur l'itinéraire Vierona.
1: Ah bah carrément, ça c'est une certitude. Arrivé à Morestel, on comprend tout de suite le travail de cet artiste. Il a peint essentiellement cette région et il a dit lui-même que c'est la nature qui se charge d'être belle. Ce qui est assez puissant d'ailleurs, c'est que les paysages qu'il peignait sont toujours là aujourd'hui. La lumière, les couleurs, le Rhône, il ne manque rien.
0: Mais encore une fois, le voyage vous rappelle, il faut remonter en selle, direction les grottes de la Balme.
1: Donc de Morestel à la Balme, les grottes, c'est 50 km de l'odeur des champs aux entrailles de la terre. On passe de la peinture, de la lumière, à l'intérieur de la terre, les formes, les couleurs, les colonnes, les hauts plafonds et les petites entrailles.
0: Des grottes de la Balme.
1: Eh oui, je me souviens avoir vécu ça comme une plongée dans une autre forme de mémoire, finalement.
0: Une mémoire beaucoup plus ancienne encore, oui.
1: Oui, mais je pense qu'on peut réellement parler d'une immersion dans l'histoire, là. J'ai été marquée par cette magie, la magie d'un lieu habité depuis la préhistoire.
0: Et en sortant, vous retrouvez la surface, vous reprenez encore une fois vos vélos moustaches d'ailleurs, mais vous vous accordez tout de même une pause.
1: Eh oui, à Crémieux. Une cité magnifique, avec des ruelles, ses pierres, son histoire. Je me répète, mais chaque étape a vraiment sa propre identité sur Vierona. Là-bas, on pique-nique, on découvre les rues médiévales, on rencontre des habitantes.
0: Et petit à petit, vous commencez à vous rapprocher de Lyon.
1: Et oui, parce que tous les chemins mènent à la confluence de l'Ain et du Rhône, finalement. J'adore pédaler sur cet itinéraire. Vraiment, ça a été une expérience de fou. Mmh. Je me rappelle m'être dit que je pourrais encore parcourir des kilomètres et des kilomètres. La France que je découvre est si verte.
0: Et ça tombe bien, parce que le périple est loin d'être terminé. Mais arrive un moment un peu particulier dans ce voyage à vélo.
2: Alors aujourd'hui, j'ai une petite annonce à te faire, je suis pas seule.
3: Salut toi!
2: Mais qui est donc cette nouvelle personne qui écrit sur tes jolies pages? Eh bien, je te présente Caro, une amie. Ça t'embête pas d'ailleurs si je lui laisse quelques lignes pour se présenter?
0: Ça me fait tout drôle de t'écrire. Romane m'a beaucoup parlé de toutes vos aventures et j'ai hâte de partager avec toi la suite.
2: Ah oui, parce que je t'ai pas dit, mais en fait, j'ai un truc à t'avouer, Carnet. C'est la dernière fois qu'on discute tous les deux. Mon aventure Vierona prendra fin à Lyon, officiellement, tout à l'heure. Je fais qu'une seule partie de l'itinéraire, en fait. Bah oui, obligée de faire les 800 km de la Vierona pour vivre l'expérience.
1: Eh oui, le carnet change de selle. Et je reprends l'aventure avec toi, Caro. Et j'ai une petite proposition d'ailleurs, Caro. Est-ce que ce serait pas le moment parfait pour se dégourdir les jambes et les oreilles dans cette émission ?
0: T'as pas tort, ouais. Avec une pensée toute particulière pour Romane, parce qu'on a beaucoup dansé sur cette musique ensemble. Et peut-être, bon, j'avoue que ça peut paraître vraiment, vraiment cliché, mais elle colle finalement très bien à cette aventure Vierona. Voyage, voyage, désirless.
1: Yeah.
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3: Donc on est de retour sur Globule Radio et je suis toujours avec Caroline. Ça va, Caro?
4: Carrément. Et toi, ça va?
3: Bah au top. Hein. Je suis ravie de parler de cette aventure du podcast La tête au-dessus du guidon, d'en parler à toutes les radios de Aura FM. Et vous nous écoutez peut-être sur le 90.5 FM dans la vallée de Chamonix ou depuis notre site internet globule.chamonix.radio.
4: Ou encore depuis notre application mobile Globule Radio. Et exceptionnellement, comme tu l'as dit, nous sommes aussi sur les antennes des radios associatives Auvergne-Rhône-Alpes, la fédération qui permet l'organisation de ce programme spécial.
3: Et oui, je le rappelle, aujourd'hui c'est une émission un peu particulière, une émission qui s'appelle Aura des pâquerettes, puisqu'on revient sur notre aventure via Rhône avec Globule Radio.
4: Aventure qu'on a transformée en podcast pour que vous la partagiez avec nous. Déjà plus d'une vingtaine d'épisodes de La tête au-dessus du guidon sont disponibles sur globule.chamonix.radio et sur toutes les plateformes d'écoute.
3: Et un épisode inédit est à découvrir deux fois par mois, le jeudi.
4: Pour celles et ceux qui nous rejoignent à l'instant, bienvenue déjà. Mais surtout, je rappelle le concept de l'émission du jour, retracer notre voyage sur Via Rhône.
3: Entre nos ressentis, nos souvenirs et des extraits du podcast La tête au-dessus du guidon. Et juste avant cette pause musicale, on arrivait à un moment charnière du parcours. Romane s'arrête à Lyon.
4: Et moi, je reprends le relais pour la suite.
3: Mais avant de repartir, il y a quand même eu une étape importante. Lyon. Une pause de deux épisodes. Le temps de découvrir la ville autrement. À vélo, toujours, bien entendu. Et c'est l'occasion de traverser des quartiers bien différents.
4: De Miribel-Jonage jusqu'aux pentes de la Croix-Rousse.
3: Avec toute cette histoire des canuts, ces ouvriers de la soie.
4: Les murs, le street art, les ruelles, tout raconte quelque chose dans la ville des Lumières.
3: Et puis, il y a aussi le quartier de Confluence.
4: Un endroit complètement transformé.
3: Où on voit comment la ville s'est réinventée autour du Rhône.
4: Mais une fois cette parenthèse lyonnaise refermée,
3: on remonte en selle.
4: Toutes les deux cette fois.
3: Direction le sud.
4: Prochaine étape,
3: Saint-Romain-en-Galles, Vienne à Sablon.
4: Et aujourd'hui, c'est le grand départ pour Vienne. Bon, avant que tu me poses la question, non, on ne va pas pédaler jusqu'en Autriche. Vienne en Isère.
5: Moi aussi, je me suis fait avoir.
4: Le nom fait voyager, hein? Et je peux t'assurer d'une chose, Carnet, t'es pas au bout de tes surprises.
6: Oh, regarde! Wow. Oh, le truc de fou!
7: Mais un temple au plein milieu, là?
6: En plein milieu de la place, quoi.
7: Et bim!
4: Un bout de Rome, en plein cœur de Vienne. Si tu pouvais voir ces colonnes immenses, Carnet, ça t'emboucherait un coin.
6: Je me demande un temple de quoi c'est?
7: Il date de quand?
4: Je suis donc allée demander à la barmaid du café, justement. Et elle m'a confié que ce monument a été construit entre 20 et 10 avant J.C., sous le règne d'Auguste. D'où le nom de l'édifice, du coup.
3: C'est un véritable musée à ciel ouvert. Mais c'est vraiment au petit matin que Vienne s'est révélée à nous. Tu te souviens, Caro?
4: Ouais.
3: On a traversé le Rhône et remonté 2000 ans d'histoire en quelques coups de pédale. Voilà, c'était bien. Par contre, l'arrivée à Vienne, c'était un petit peu sketchy quand même, hein, si tu peux t'en souvenir. En fait, pour vous expliquer, parce qu'on vous a dit qu'on vous parlerait quand même un petit peu de nos mésaventures, et pour l'instant, tout semble idyllique.
4: C'est vrai.
3: Et tout était très idyllique. Mais c'est vrai que avec des vélos électriques, donc Moustache nous fournit des vélos électriques, c'est déjà formidable. Mais ces vélos sont lourds. On avait nos sacoches accrochées avec notre matériel d'enregistrement. Et là, donc, on descend du train à Vienne, ascenseur en panne. Et là, on regarde, alors on cherche, on se dit que forcément, on n'a pas compris un truc. Et
4: on
3: est
4: allé voir de l'autre côté de la gare s'il n'y avait pas une autre sortie. Non.
3: Non. Donc là, on regarde, on lève les yeux, je nous revois en bas des marches d'escalier avec cette... je sais pas, il y avait une volée d'escalier.
4: Il y avait deux escaliers.
3: Il y avait deux volées, ouais.
4: Oh là là là là.
3: Donc voilà. Donc là, il a fallu porter nos vélos jusqu'en haut.
4: C'est ça. On s'est fait les biscottos à vélo, finalement. C'est assez original, quand même.
3: Plutôt que les mollets. mais sinon, c'est vrai que Vienne, c'était un véritable musée à ciel ouvert. Vraiment chouette.
4: Grâce aux nombreuses années de recherche, on sait que les premiers niveaux d'occupation remontent à la seconde moitié du 1er siècle avant Jésus-Christ. Et que ce quartier n'a cessé d'évoluer jusqu'à la fin du 3e siècle après Jésus-Christ. C'est tout ce passé-là que je sens encore sous mes pieds quand je me promène dans cette ville. À chaque coin de rue, pouf, on tombe sur un morceau de ce passé. Et tomber, ce n'est pas qu'une expression, c'est le mot juste. Tout ce qu'on connaît aujourd'hui du site archéologique de Saint-Romain-en-Galles, eh bien, on est littéralement tombé dessus, par hasard. Tu sais comment, Carnet ? Grâce au projet de construction d'un nouveau lycée. Tu te rends compte ? Au début, l'établissement devait voir le jour rive gauche. Mais c'était un peu trop compliqué de construire quoi que ce soit là-bas. C'est beaucoup trop escarpé et les collines bloquent tout. Alors, on a décidé de l'installer sur la rive droite. Et c'est là que l'histoire a refait surface. À chaque coup de pelleteuse, pouf, un vestige important, comme ça. Les constructeurs ont dû reculer et déplacer le chantier plusieurs fois. Dès qu'ils creusaient, ils tombaient sur un morceau d'histoire. Pour la petite anecdote, c'est comme ça qu'est réapparue la maison du dieu océan. Tu sais, celle dont on voit encore les grandes colonnes blanches du haut du belvédère. Aujourd'hui, d'ici, on devine à peine le lycée, caché derrière un rideau d'arbres. Mais attention, il n'a pas été implanté n'importe où non plus. 4 mètres plus bas, sous ses fondations, se cache une domus de 5000 mètres carrés. Une domus carnée, c'était la demeure des familles romaines aisées. De vastes pièces, des sols de mosaïque, des bassins, des bains privés, des lieux de réception, un vrai luxe antique. Et encore Carnet, ce n'est qu'une parmi tant d'autres. Des domus, ici, il y en a plusieurs sous nos pieds. La plus petite, 500 mètres carrés quand même, c'est celle des 5 mosaïques. Et chaque été, le musée y remet les mosaïques originales pour que les visiteurs, comme toi et moi, puissent admirer leurs pavements colorés et plonger dans l'ambiance d'une maison romaine. Je trouve ça hallucinant. C'est hallucinant quand même d'imaginer que tout ça dormait à quelques mètres sous nos pieds depuis 2000 ans. Un peu bouche bée, je reste un instant en haut, face aux vestiges. Le temps paraît comme suspendu, et les mots de l'archéologue résonnent dans ma tête.
0: Et on est dans un entretemps qui nous permet d'avoir des fenêtres sur le passé, puis peut-être sur l'avenir aussi, parce que quand on a un beau lieu comme ça, on se dit qu'il y a encore des choses à construire et inventer.
4: Des choses à inventer ? Eh bien, ça tombe bien, Carnet. Parce que le voyage est loin d'être terminé.
3: Ce voyage, donc notre aventure via Rona, ne touche pas encore à sa fin, loin de là. De Vienne, nous avons ensuite pédalé jusqu'à l'île du Beurre, on en a déjà parlé un petit peu tout à l'heure, en passant par l'île de la Chèvre, avec une quête un peu personnelle en tête, observer l'animal emblématique du secteur, le castor.
4: Ah oui, le castor, ça, bon... Spoiler alerte, on l'a pas trouvé en plus.
3: Si, moi je l'ai vu à la fin.
4: C'est vrai que tu l'as vu à la fin, mais pas sur ce parti.
3: Mais pas sur.
4: Mais c'est vrai que cette carte, oui, c'est une quête personnelle que tu as achevée finalement.
3: Et
4: autant
3: oui.
4: Pour moi.
3: Ouais.
4: Mais après avoir traversé moult et moult ponts suspendus,
3: découvert des lieux inattendus comme ce musée caché dans une ancienne chapelle,
4: rencontré des cyclistes passionnés, amoureux de leur territoire et riches en anecdotes.
8: Ils ont mis quoi, vous avez dit ? Pardon, excusez-moi, j'écoute.
9: Il y a des corps momifiés.
10: Il y a des corps momifiés
8: dans ce truc-là. Ah bon ?
11: Oui, j'avais vu aussi.
8: C'est vrai ?
11: Oui,
8: mais dans les murs ou tu les vois ?
10: Non, mais c'est... Ben, je sais pas, quand on visite le musée, à un moment, on voit l'alcool, alors c'est peut-être ça, on est là-bas, là, on voit. Il y a tout un tas de corps qui sont droits, en fait. Debout, mais très serrés. Ils savent pas s'ils ont mis là à cause d'une pandémie. Comme ça que c'est pas
8: wow. Vous l'avez déjà visité ?
10: Ouais.
8: Mais ça doit être trop bizarre.
12: Qu'est-ce qui est venu, celle-là ? Le boyou patrouva ?
8: Ça veut dire quoi ? Qu'est-ce que ça veut dire ?
12: Qu'est-ce que vous êtes venu chercher ? Vous pouvez pas le trouver ?
3: Ouais, on a ri. Hein. On a même navigué d'une rive à l'autre.
4: De la Drôme à l'Ardèche.
3: Puis encore de l'Ardèche à la Drôme. Et là, changement total d'ambiance. On quitte un instant les paysages sauvages pour une escale beaucoup plus gourmande.
4: Ah ouais, je vois très bien de quoi tu parles. On arrive à Tain-l'Hermitage juste après avoir traversé ce fameux pont suspendu, justement, avec le Rhône en contrebas.
3: Et juste là, posé entre fleuve et coteau, on découvre la cité du chocolat Valrhona. Franchement, c'est une expérience à part entière.
4: Un peu comme une pause sensorielle au milieu du voyage, ouais.
3: Ouais, complètement. On passe de l'effort physique à quelque chose de très... contemplatif. Déjà, il y a cette odeur de chocolat dès l'entrée. Et puis, tout est pensé pour éveiller les sens.
4: Et on n'est pas juste dans la dégustation. On en apprend vraiment sur l'histoire du cacao. On découvre les origines, les routes commerciales, les transformations et surtout les différentes étapes de fabrication. J'ai un souvenir très précis du moment où on voit le chocolat être travaillé en direct.
3: L'enrobage ! Oui, c'est fascinant. Tu regardes les gestes, les textures et t'as presque l'impression de goûter avec les yeux avant même de passer à la dégustation.
4: Et à cette surprise, les fameuses couleurs du chocolat.
3: Oui, noir, lait, blanc et le blanc dulcé. Celui-là, il intrigue tout le monde.
4: C'est vrai que ça passe un peu, ça casse un peu les repères et ça correspond bien à l'esprit du lieu. Apprendre, mais aussi être surprise en fait.
3: Exactement. Et dans un voyage comme Viarona, ça fait du bien aussi ces moments-là. Des pauses où on ralentit autrement, où on explore avec les sens plutôt qu'avec les jambes.
4: Une autre manière de voyager finalement. J'ai dû rester plantée là au moins 5 bonnes minutes, sans bouger, juste à regarder le chocolat couler. Et une fois sortie de cette tranche chocolatée, on arrive dans le carré des sens. Ici, on développe absolument tout. La vue, le toucher, l'odorat, l'ouïe et le goût. Tu peux même t'asseoir dans des bulles sonores. Il y a des sortes d'œufs de Pâques géants pour écouter les sons du chocolat et de la pâtisserie. Le fouet qui bat la mousse au chocolat. La cabosse qui tombe de l'arbre. Tous ces petits bruits qui donnent faim rien qu'en les entendant. Mais surtout, tu commences la dégustation.
9: Et ça, j'avoue, c'est un peu ma partie préférée quand même.
4: Avec deux chocolats au lait. Histoire de comparer les saveurs, quoi. Partout, des machines. Ça tourne, ça broie, ça malaxe. On est vraiment au cœur de la fabrication. Et juste à côté, tu peux même voir une petite démonstration d'enrobage. Une mini-ligne qui reprend exactement le principe des grandes lignes de la chocolaterie, juste à côté. Les bonbons passent sous un rideau de chocolat et pouf, un bonbon au chocolat à la praline. Je ne le savais pas, Carnet, mais à deux pas de la cité du chocolat, il y a l'école du grand chocolat. C'est là que les professionnels, les curieux et les passionnés viennent se former comme des apprentis maîtres chocolatiers. 17h, à la sortie sur le parking à vélo. Ah, Carnet, j'aurais pu rester ici des heures. Notre périple sur Viarona se poursuit jusqu'à Pierrelatte.
3: Et on l'espère prochainement jusqu'à la Méditerranée. Et oui, l'aventure ne semble faire que commencer. Après ces 30 premiers épisodes, l'équipe souhaite désormais poursuivre vers la mer. Peut-être une surprise pour vos oreilles à Avignon, Beaucaire, Saint-Gilles, Aigues-Mortes, Arles, Port-Saint-Louis ou encore Sète.
4: J'espère que cette émission vous aura donné envie d'écouter tous les épisodes de La tête au-dessus du guidon. Notre approche est sensible. Elle donne à entendre le frottement des pneus sur le gravier, les oiseaux des réserves naturelles, les voix des guides, d'habitantes, d'historiennes ou de passionnés du patrimoine local.
3: Et le vent sur les berges du Rhône aussi. Le Rhône n'est pas seulement un fleuve, hein, c'est une colonne vertébrale, culturelle, économique et écologique qui relie les territoires. Il est au cœur de notre projet et est rapidement devenu un espace narratif et un vecteur d'imaginaire.
4: C'est vrai que le Rhône, c'est aussi un personnage dans ce podcast. C'est vraiment le lien entre les habitantes, le fleuve et les enjeux contemporains, entre la biodiversité, le climat, la culture ou même le développement durable finalement.
3: La tête au-dessus du guidon est finalement un podcast sur le voyage, mais surtout sur la manière d'habiter les territoires. Une invitation à ralentir, à écouter, à redécouvrir le Rhône autrement. À hauteur de vélo et surtout à hauteur d'oreille.
4: Merci à Aura FM, la Fédération des radios associatives Auvergne-Rhône-Alpes, de nous avoir permis de partager ce voyage avec vous aujourd'hui.
3: Et d'avoir rendu possible cette émission spéciale.
4: Et si vous souhaitez prolonger l'aventure de la tête au-dessus du guidon avec nous,
3: restez à l'affût sur globule.chamonix.radio. Et on se quitte, bien sûr, à bicyclette avec Yves Montand.

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1: Il est 20h.
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Bonjour tout le monde, c'est Anna pour Vogue le Navire. Vous pouvez me retrouver le mardi, les troisièmes mardis du mois à 19h et le samedi qui suit à 15h. Nous parlons des mouvements tout genre. À bientôt!

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